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Tunaanza na matangazo ya kifo la famille Kimunyole da Bende à la profonde douleur d'annoncer le décès de leur père bien-aimé, décès survenu à Bukavu le 19 juillet 2026. Le programme des obsèques se présente comme suit. Lundi, veillée mortuaire au domicile de la famille 6 avenue Sayo, quartier Ndendere numéro 56 vers Jardini Plage. Mardi 21 juillet 8h, prise du corps à la morgue de l'hôpital général de référence de Bukavu. 10h, messe d'hommage à son domicile. Et 11h, départ pour l'enterrement à Ruzizi. Que son âme repose en paix. La famille signe ce communiqué. Les familles Dieudonné, Biadouni, Amugaruka et Balagizi Mwambusa ont la douleur d'annoncer le décès inopiné de leur fils, beau-fils, et papa Raymond Boutoudou Biadouni, mort survenu le dimanche 19 juillet à l'hôpital général des références de Bukavu à la suite d'une courte période de maladie. Que cette triste nouvelle parvienne aux familles Mugaruka, Biadouni et à Bukavu, à Lungu et partout ailleurs. La famille Balagizi Mwambusa, aux anciens de l'Institut Maka, au personnel de l'Université officielle de Bukavu, aux chrétiens de la CV Boulo 3 de la paroisse de Boulo, aux anciens collègues de l'UGAFI, aux gardes-paix de la paroisse de Ngouba, aux amis et connaissances de la famille, à la famille Komero Serge. Le 2 se tient à Bukavu, Boulo 3, derrière le terrain Boulo 3 et à Walungu, à Makwale. L'enterrement aura lieu le mardi 21 juillet à Walungu, Makwale, fête à Bukavu, le 19 juillet. Fiston Bagouma Balagizi Gabriel, fils du défunt, signe ce communiqué. La grande famille de Stanislas Matabaro Muranga a le profond regret d'annoncer aux frères, amis et connaissances partout où il se trouve le décès de son fils, papa Wenceslas Matabaro Bizimana aussi, mort survenu ce jeudi 16 juillet à 12h30 à la clinique King Baby de Bagira, des suites d'une courte période de maladie. Et cette triste nouvelle parvienne particulièrement à la famille Yabouze Mou Nyankiko Constantin, s'est trouvant à Itu, Likasi, Kinshasa et partout ailleurs. À la famille Ntoumo, s'est trouvant à Mbobero, Goma et partout ailleurs. À la famille Tituli, Nabuira, s'est trouvant à Bukavu, Kinshasa, Calais et partout ailleurs. À la famille Aloïs Katembera, s'est trouvant à Bukavu, Kinshasa et partout ailleurs. À toutes ces belles familles partout où elles se trouvent. À toute autre personne qui, de près ou de loin, connaît les listes disparues. Le programme se présente comme suivant. Mortuaire le mardi 21 juillet, domicile du défunt, 6 quartier Nyakavogo, route allant vers l'ancien lycée Nyakavogo en dessous du sentier Kagira en commune de Bagira. Levée du corps mercredi 22 juillet à 9h à la morgue des cliniques universitaires de Bukavu. Départ du cortège funèbre de la morgue des cliniques universitaires vers le domicile du défunt pour un adieu et un culte. À 11h, départ au cimetière de Musigiko Bagira pour les obsèques et 14h, retour au domicile pour un bain de consolation et levé de deuil. Que l'âme de l'illustre disparu repose en paix dans le royaume céleste, fait à Bukavu le 16 juillet 2026 pour la famille. Ladislas Matabaro Kulimushi signe ce communiqué. 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Le service de petite moyenne entreprise artisanat PMEA territoire de Walungu a le profond regret d'annoncer aux amis, frères et connaissances la mort de son chef de service au nom de Chigangu Chagan et de Horacias, décès survenu le 16 juillet à 11h à son domicile, Siza Chiri Murua Morea,
après une période de longue maladie. Que cette nouvelle parvienne à monsieur le chef de division provinciale de PMEA, Bukavu, à tous les agents de cette même division et ceux du territoire de Walungu en général, et également à ceux qui ont connu l'illustre disparu. L'enterrement aura lieu à son domicile à Tchirimouroa, même que son âme repose en paix. Fait à Walungu le 18 juillet pour le service de PMEA, Walungu, Tabachwa, Chamali Roi Christophe, encadreur, signe ce communiqué. La famille Chiluboumba a le profond regret de vous annoncer la mort de leur père, oncle, grand-père et frère Chiluboumba, Frédéric, mort survenu en date du 20 juillet à Bukavu après une longue durée de maladie. Que cette triste nouvelle parvienne à toute la communauté des Babouyou partout où ils sont, toute la communauté des Bachikassa partout où ils sont, tous les fidèles de la 8e CEPAC Bétanié à Bukavu, Bizimana et ceux de la 8e CEPAC de Kamituga, Katunga, à ses amis, connaissances et tous ceux qui connaissent l'illustre disparu. Le deuil se tient à son domicile à Panzi, Rosimia, derrière la clôture de l'office des routes. Le programme des obsèques vous sera communiqué ultérieurement. Les familles Chiluboumba et Georgette Kassindi vous remercient pour votre soutien et vos prières. Pour la famille Chiluboumba, son fils Soumaïli Chiluboumba, Mouarabu, signe le présent communiqué. 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

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Nous informons toute la population de Bukavu et ses environs que toute personne qui procédera à l'achat de la maison située sur avenue Albert Kayab ou quartier Nyalukema dans la commune d'Ibanda perdra son argent car cette maison est un bien de famille de Madame Bouledi Falanga Wivine et ses enfants. Mouchagalosa Mugisho, Nabinto Mugisho Clarisse, Moudero Mugisho Nathan, Mouroula Mugisho Pierre, Moulindo Mugisho Loïc et Moulimania Mugisho Alphonse, fête à Bukavu le 20 juillet pour la famille. Madame Bouledi Falanga, mère des enfants, signe ce communiqué. Et l'Institut supérieur de développement rural de Bukavu, SDR Bukavu en sigle, porte à la connaissance des anciens et nouveaux diplômés des humanités que les inscriptions pour l'année académique 2026-2027 en première année de licence L1, en licence spéciale pour les anciens détenteurs des diplômes des graduats et en première année de maîtrise du système licence, maîtrise et doctorat LMD ont commencé et se prennent chaque jour du lundi au vendredi de 8h à 15h à la division des inscriptions et contrôle des scolarités de l'ISDR Bukavu. L'ISDR Bukavu organise des enseignements du premier et deuxième en développement rural dans les mentions organisation sociale, planification régionale, administration et management public, environnement et développement durable, genre et développement durable, action humanitaire et reconstruction. Les conditions d'admission en première année de licence du système LMD, avoir obtenu son diplôme d'État ou un titre équivalent, payer les frais d'enregistrement du dossier évalué à $15 américains pour les candidats ayant obtenu 60% ou plus aux examens d'État ou $20 pour les candidats ayant obtenu moins de 60% comme les frais d'organisation du test d'admission, remplir les formulaires d'inscription disponibles à la division des inscriptions et contrôle des scolarités ou préinscription en ligne sur le site de l'ISDR, www.isdrbukavu.ac.cd. Les conditions d'admission en Master 1, système LMD, avoir terminé la troisième année de licence, L3 LMD, en développement rural, remplir les formulaires d'inscription disponibles à la division des inscriptions et contrôle des scolarités ou préinscription en ligne sur le site web de l'ISDR, www.isdrbukavu.ac.cd. Payer les frais d'inscription évalués à $30. Les conditions d'admission en licence spéciale, avoir obtenu le diplôme des graduats en développement rural, présenter les relevés des codes G1, G2, G3, ancien système PANEM, payer les frais d'inscription évalués à $20 américains. En outre, l'ISDR Bukavu lance les formations à courte durée dans les domaines suivants: hydraulique rurale, consultance en développement, communication en développement. Les conditions d'admission sont les suivantes: avoir obtenu au minimum son diplôme d'État ou son équivalent, payer $30 des frais d'inscription, enfin remplir le formulaire d'inscription disponible à la division des inscriptions et contrôle des scolarités. Fait à Bukavu le 16 juillet 2026, le secrétaire général académique, professeur docteur Séverin Mouissa, signe ce communiqué. 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

0: Salut et bienvenue pour suivre ce Radio Journal. Le fil de l'information en trois titres principaux, victimes des guerres à répétition, les femmes du Sud qui vous exigent leur participation au dialogue national, annoncé pour très bientôt en RDC. Elles disent être mieux placées pour parler de leurs problèmes et proposer des pistes pour sortir la RDC de la crise. Dans ce journal, vous écouterez l'une d'entre elles, Solange Lochiga, secrétaire exécutive du caucus des femmes pour la paix. Des déplacés qui ont fui les combats entre la FCM 23 Touaneo et la coalition gouvernementale FARDC-Ouazalendo traversent des conditions de vie difficiles plus d'une semaine après leur arrivée au camp de Malicha dans le territoire de Fizi. Exigence du paiement des frais de réinscription des élèves dans les écoles. Les parents dénoncent cette pratique consistant à confirmer la place d'un élève qui est monté des classes sans pour autant changer d'école, moyennant paiement des frais du premier trimestre de l'année scolaire à venir. Voilà donc tout pour le sommaire. Dans quelques instants, les détails.
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0: Commençons par cette information. La coalition Article 64, C64, a annoncé dans un communiqué signé lundi 20 juillet à Kinshasa par ses cinq leaders, à savoir Martin Fayoulou, Jean-Marc Kabound, Moïse Katumbi, Augustin Matata et Délice Sanga, le report de la marche pacifique prévue le 22 juillet devant le Palais de la Nation pour exiger la démission de Félix Tshisekedi. La coalition dit répondre à l'appel de la CENCO et de l'ECC en faveur du dialogue, tout en prévenant que ces gestes ne vaut pas renoncement. Elle fixe un ultimatum si le dialogue national inclusif n'est pas officiellement convoqué d'ici

0: au 15 août, ou si les engagements pris restent sans suite. La C64 dit s'y réserver le droit d'appeler à la reprise des actions citoyennes.
1: Les femmes du Sud qui vous exigent leur participation au dialogue national qui sera convoqué en République démocratique du Congo. Elles justifient cela par le fait qu'elles sont les premières victimes des guerres à répétition et qu'elles maîtrisent ce qui se passe réellement sur le terrain. Elles le disent quelques jours après que le président Félix Tshisekedi ait donné son accord de principe à l'organisation du dialogue national en RDC. Selon la secrétaire exécutive du caucus des femmes pour la paix, Solange Lwachiga, vu que les femmes sont victimes des conflits et toutes les incompréhensions politiques, ce sont elles qui sont mieux habilitées à parler de leurs problèmes. Solange Lwachiga cite les questions liées aux droits de l'homme, aux violences sexuelles et celles basées sur le genre qui sont les problèmes auxquels les femmes restent confrontées au jour le jour. Celle-ci ajoute qu'une raison de plus pour que les femmes participent à ce dialogue est le fait qu'elles n'iront pas pour des postes, mais pour des stratégies pouvant faire sortir le pays de ce chaos. Solange Lwachiga.
2: Les femmes attendent qu'elles soient représentées dans ce dialogue national. D'abord, les femmes de l'Est de la République démocratique du Congo qui vivent chaque jour les atrocités pour qu'elles puissent donner leurs opinions. Parce que les femmes de l'Est vivent la réalité de ces guerres, de ces conflits et que les femmes puissent proposer des solutions pratiques, des solutions communautaires. Il faut que les femmes participent et pas seulement une présence numérique, mais il faut que les femmes de l'Est de la République démocratique du Congo aient la parole et que leurs propositions soient prises en compte.
1: Solange Lwachiga encourage la tenue de ce dialogue qui, selon elle, va permettre aux Congolais et Congolaises de se regarder en face pour savoir ce qui les divise et ainsi apporter une paix durable. Et sur le terrain, plus d'une semaine après leur arrivée au camp de Malitia dans le territoire de Fizi, les déplacés des guerres ayant fui les affrontements entre les forces armées de la RDC, appuyées par les Wazalendo et les combattants de l'AFSAM-23 dans les hauts plateaux de Fizi et les villages environnants, Minembwe, vivent dans une situation socio-humanitaire de plus en plus précaire. L'administrateur du territoire de Fizi, Sami Kalonji, lance un appel urgent pour renforcer l'assistance en leur faveur. De la plaine de la Ruzizi, notre correspondant Wendo Joé nous fait les points.
3: Confronté aux conséquences des affrontements qui persistent dans les hauts plateaux, qui opposent les forces gouvernementales aux combattants de l'AFSAM-23 dans plusieurs villages autour de Minembwe, et aujourd'hui, éparpillés dans plusieurs villages du territoire de Fizi, certains admis dans des familles d'accueil et d'autres dans les cas de Malitia, situés à environ 28 km au nord-est du territoire de Fizi dans les groupements de Balala, secteur de Mtambala, ces déplacés de guerre sont abandonnés à leur triste sort. À en croire l'administrateur du territoire de Fizi, Kalonji Badibanga Sami, contacté par Radio Mandeleo, après sa mission d'itinérance effectuée dans ces villages le week-end, plaide pour une assistance humanitaire urgente, notamment en vivres et non-vivres, l'accès à l'eau potable ainsi que la mise en place d'une structure sanitaire capable de prendre en charge les malades, les femmes enceintes et les blessés.
4: Ça fait pratiquement des semaines qu'un déplacement massif de la population qui ont fui pour se réfugier dans des familles d'accueil où ils ont été hébergés. Aussi, une grande partie est descendue à Baraka, à Sebele, aussi dans ce cas de Malitia. Fuyant les affrontements dans les hauts plateaux de Fizi, j'ai trouvé des mamans enceintes très fatiguées. J'ai trouvé les enfants très fatigués qui n'ont rien comme à manger. Voilà que la situation beaucoup plus se préoccupée. Depuis qu'ils sont arrivés là-bas, ça fait une semaine et demie, ils n'ont reçu aucune assistance. Ils ont besoin d'une prise en charge médicale, aussi une assistance psychosociale pour les gens qui ont été traumatisés.
3: Selon notre source, ces déplacés proviennent principalement des localités de Lusuku, Abuala, Point-Zéro, Rugezi, Kwamulima, Kalingi et Minembwe, qu'ils ont abandonnés en raison de la dégradation de la situation sécuritaire dans la zone. De la plaine de la Ruzizi, Wendo Joué pour la Radio Mandeleo.
1: Entre-temps, sur le terrain, c'est une accalmie précaire qui semble s'être installée depuis près de deux semaines. Malgré les mouvements intenses des militaires dans la région, des sources sur place indiquent que les uns et les autres gardent et consolident leur position. Les éléments Wazalendo garderaient leur position de Kipupu dans le secteur d'Itomwe qu'ils auraient occupé après un retrait de l'AFSAM 23 Tulaneo depuis près de deux semaines. Dans le territoire de Fizi, les militaires FARDC et leurs alliés seraient signalés dans la localité de Mukera et autour de Mulima, alors que les troupes de l'AFSAM 23 Tulaneo garde le contrôle du village stratégique de Point Zéro et ses environs. Et dans un autre territoire. La société civile sous le nom du territoire de Walungu plaide pour le renforcement des mesures sécuritaires en faveur des habitants du groupement d'Ikoma et certains villages voisins dans cette partie du sud de Kivu. Ce plaidoyer intervient après des alertes faisant état des cas répétés d'incursions d'hommes armés qui ciblent les maisons d'habitation et les structures sanitaires. Le cas le plus récent est survenu la semaine dernière lorsque des hommes en armes ont attaqué des maisons d'habitation et des structures sanitaires respectivement à Ikoma et à Ibinza, toujours en groupement d'Ikoma, déplore la société civile Force Vive de Walungu. À chacune de ces attaques, de l'argent, des téléphones portables, des médicaments et plusieurs biens de valeur ont été emportés par ces bandits qui, au passage, ont blessé un infirmier titulaire de l'une des structures sanitaires visées. Face à ce tableau jugé sombre, la société civile du territoire de Walungu appelle les autorités à renforcer la sécurité des habitants et celle de leurs biens à travers notamment le déploiement des éléments de l'ordre dans cette entité. Son président, Christian Ziganira, en parle.
5: Les structures sanitaires ont été attaquées, même un centre de santé d'Ikoma a été attaqué, l'IT a été fortement tabassé, même interné à l'hôpital au niveau de Bukavu. Quelques jours après le vendredi, c'est le centre de santé d'Ibinza qui était aussi attaqué par des hommes armés qui avaient emporté des médicaments, téléphones, argent, autres biens de valeur, et même des infirmiers à la garde ont été tabassés, même la population aussi blessée. Nous demandons aux autorités de voir comment sécuriser ces milieux, parce que ces milieux presque vides, il y a toujours de tels cas, souvent des attaques nocturnes, et cela déstabilise cette population. Et comme surtout les soins de santé primaires sont d'importance capitale, les gens vont commencer même à fuir, et surtout les infirmiers qui soignent aussi ne vont plus continuer à s'exposer tant qu'il n'y a pas sécurité. Et comme ça, c'est la population qui sera en train de subir, et surtout les malades, les patients seront en train de subir et manqueront où aller aux soins.
1: Christian Ziganira, président de la société civile du territoire de Walungu et dans la ville de Bukavu. La société civile Noyo Communal d'Ibanda dénonce la persistance de l'insécurité qui se vit actuellement dans plusieurs avenues des quartiers de Ndéré et Panzi. Pour le quartier de Ndéré, ce sont les avenues Mungu Météo, Télécom, à l'endroit communément appelé chez Bilala, la voie du Congo et Ruzizi qui sont les plus concernés, alors qu'à Panzi, il s'agit des avenues Mulengeza 1 et 2. Les précisions avec Myriam Mofano.
6: À chaque tombée de la nuit, on dit que la société civile Noyau Communal d'Ibanda, des hommes munis d'armes blanches et parfois des armes à feu sèment la terreur en s'attaquant aux habitants, leurs extorquant des téléphones, de l'argent et d'autres biens de valeur. À en croire Morula Machumbiko, président de ces structures citoyennes, le cas le plus récent remonte à la semaine dernière lorsque plusieurs habitants ont été cambriolés à Panzi, tout comme à Mungu. À cela s'ajoute une série de braquages enregistrés dans ces mêmes avenues, aggravant ainsi le climat d'insécurité. Morula Machumbiko déplore cette situation qui accentue davantage la vulnérabilité des habitants déjà confrontés à une conjoncture économique difficile. Il appelle les autorités compétentes à renforcer les dispositifs de sécurité afin de protéger efficacement la population et ses biens. Morula Machumbiko.
7: Nous, comme société civile, nous lançons un appel aux autorités de renforcer la sécurité dans la ville de Bukavu, surtout dans la commune d'Ibanda, qui est la commune la plus touchée. Nous pensons qu'on peut déployer, installer les éléments de la police aux différents coins chauds de la ville de Bukavu pour sécuriser la population et leurs biens.
6: Réagissant à cette situation, le chef des quartiers Ndéré annonce avoir réuni les cadres de base et les habitants de la cellule Mungu à l'occasion d'un meeting organisé le samedi dernier. Parmi les mesures figurent l'adhésion au mécanisme de défense locale et le renforcement de la collaboration avec les services de sécurité pour faciliter l'identification des malfaiteurs et renforcer la sécurité dans les avenues concernées. Le chef des quartiers de Ndéré, Albert Migabunyagaza.
8: L'insécurité sur avenue Météo Mungu Bilala était devenue une histoire ennuyeuse, agitante. Il faudrait rencontrer la population pour qu'ensemble nous puissions peaufiner. J'invite les fils et filles du quartier d'Ndéré, en particulier de la zone communautaire Mungu Météo Bilala, à s'engager au fond pour avoir un résultat escompté de lutter contre l'insécurité dans cette contrée.
6: Il appelle enfin les habitants à faire preuve de vigilance et à contribuer au renforcement de la quiétude dans leurs milieux respectifs.
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1: Parlons éducation à présent. Des parents d'élèves au CHUT Kivu dénoncent l'obligation du paiement des frais de réinscription des élèves, une pratique en vogue surtout dans les écoles conventionnées et privées. Celle-ci consiste en une obligation faite aux parents de confirmer la place d'un élève qui est monté des classes sans pour autant changer d'école, moyennant paiement préalable des frais du premier trimestre de l'année scolaire à venir. Pour certains parents qui ont contacté votre rédaction, il est inadmissible d'exiger un paiement de ce type en cette période des vacances, censé être le moment pour le parent de se reconstituer financièrement et préparer la prochaine année scolaire. Cette obligation est une charge de plus au dos des parents, dont la plupart traversent une situation économique précaire du fait de la guerre, ajoutent nos interlocuteurs. S'exprimant au nom des parents, Augustin Batandi, président provincial de l'Association nationale des parents d'élèves et étudiants du Congo Anapeko, invite l'autorité ayant l'éducation dans son secteur à y remettre de l'ordre. On l'écoute.
10: Moi, je veux vous dire que c'est une escroquerie et c'est un plaidoyer aussi que nous faisons au niveau des autorités de regarder comment réguler cette situation, résoudre cette situation. Sinon, les parents souffrent. Un enfant qui étudie dans une école X, il est régulier là-bas depuis la première ou la septième jusqu'à en quatrième des humanités. On dit aux parents, la fin de l'année, que vous devez donner l'argent de confirmation de votre enfant. Sinon, si vous ne donnez pas cet argent, c'est-à-dire, votre enfant ne va pas étudier dans cette école. Quelle escroquerie, quel détournement. Donc, comprenez que c'est une organisation des chefs d'établissement ou des gestionnaires qui veulent à tout prix faire souffrir les parents. C'est pourquoi nous demandons à toutes les autorités qui nous suivent de prendre à cœur cette situation.
1: Pour rappel, dans un autre récent plaidoyer, les parents avaient dénoncé l'exigence de l'achat des fournitures scolaires, uniformes et chaussures exclusivement dans les écoles d'appartenance des élèves. Et la nouvelle dynamique de l'hôpital civil de Moudoussa dans le territoire de Kabaré alerte sur la dégradation de la qualité des eaux de plusieurs rivières de cette entité pourtant utilisée quotidiennement par la population pour différents besoins. Cette structure citoyenne attribue cette pollution aux travaux de terrassement réalisés à proximité des cours d'eau, avec le déversement des terres dans ces rivières, ainsi que l'abandon des bouteilles plastiques et d'autres déchets par certains habitants. Qu'en est-il, Omer Moudekereza?
11: Alors que les eaux de ces rivières sont utilisées pour les besoins comme l'irrigation des champs, la lessive, les travaux ménagers et l'abreuvement, la société civile estime que la présence de ces déchets est une menace existentielle pour la population locale, en plus des risques de propagation des maladies d'origine hydrique. Cela peut être à la base des toxines qui peuvent entraîner une baisse de la productivité agricole et la dégradation des écosystèmes aquatiques. Le président de la nouvelle dynamique de la société civile de Moudoussa, Elvis Chirimwami, parle également du risque d'assèchement progressif des rivières pendant la saison sèche, tout en augmentant les risques d'inondation lors des pluies. Celui-ci appelle la population à adopter des comportements responsables, en évitant de jeter des déchets dans les cours d'eau. Elvis Chirimwami.
12: La nouvelle dynamique de la société civile de Sechumvia Congo appelle à la population de ne plus jeter les bouteilles plastiques dans les rivières, mais aussi de ne pas diriger les tuyaux qui versent les déchets de leurs toilettes dans des rivières. De rassembler toutes ces bouteilles plastiques ensemble pour les brûler. Aux propriétaires des parcelles de protéger les rivières et laisser également une bande de protection. Aux autorités compétentes de s'impliquer pour la protection de ces cours d'eau.
11: Signalons que durant la saison sèche, ces rivières constituent la principale source d'eau pour de nombreux ménages et agriculteurs de Moudoussa, d'où la nécessité de les préserver afin de garantir la santé de la population et la continuité des activités agricoles.
1: Et avant la deuxième partie de ce radio-journal, la direction du parc national de Kahuzi-Biega-Penkabé dénonce l'abattage d'un gorille des graveurs survenu le 10 juillet dernier dans la zone du marais Moussissi à l'intérieur du parc. L'incident révélé par plusieurs sources locales ravive les inquiétudes autour de la protection de cette espèce emblématique, déjà menacée par l'insécurité et les pressions humaines dans l'est de la RDC. Selon le communiqué de l'administration du parc, et donc au pied parvenu à Radio Mandeléo, ce 20 juillet 2026, le drame s'est produit non loin de la route nationale numéro 3, sur l'axe reliant Calais au groupement de Kalongé.
0: le présumé auteur de l'abattage aurait été arrêté avant d'être transféré devant les instances judiciaires de Walikale, au Nord Kivu, où il devrait répondre de ses actes. La direction du PNKB exprime sa consternation face à cet acte qu'elle qualifie de menace directe contre le patriotisme naturel national.
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0: L'accident mortel survenu dans une mine d'exploitation d'or à Kalingi dans la ville de Kamituga et le retard de paiement des agents et prestataires engagés dans la riposte contre Ebola en RDC font partie des sujets commentés par la presse lundi 20 juillet 2026. Myriam Moufano pour la revue de presse.
13: Débutons cette revue de presse par cabaretactu.info qui écrit « Un nouvel accident mortel survenu dans une mine d'exploitation artisanale d'Ora Kalingi dans la ville de Kamituga au sud Kivu ravive des préoccupations sur les conditions de sécurité dans les sites miniers artisanaux où les éboulements continuent de faire des victimes. » Selon le chef des bureaux en charge des mines à Kamituga, Séraphin Issibanzila, contacté par ces médias, l'accident s'est produit dans la soirée du samedi à la suite d'un éboulement. Il précise que les opérations de recherche s'y poursuivent, la mine étant fréquentée par un grand nombre de créseurs artisanaux. Le président de la société civile des compatriotes, Sosiko Kamituga, Jean-Pierre Mwamba, de son côté, confirme que les trois premiers corps avaient été retirés dans des décombres aux environs de 22h dans la nuit de samedi à dimanche. Ces nouveaux accidents remet une fois de plus en lumière les risques auxquels sont exposés les créseurs artisanaux à Kamituga, où les éboulements sont récurrents à raison des conditions d'exploitation souvent précaires et du manque de mesures de sécurité adaptées. Les acteurs locaux espèrent que ce drame contribuera à renforcer les actions de prévention et améliorer la sécurité dans les sites miniers artisanaux afin de limiter les pertes en vies humaines, conclut cabaretactu.info. De son côté, stnews.info indique que le gouvernement congolais reconnaît les retards enregistrés dans les paiements des agents et prestataires engagés dans la riposte contre Ebola et assure que des mesures sont en cours pour régulariser la situation. Lors d'une conférence de presse tenue le week-end dernier à Bunia, le docteur Pierre Akinibali Zalagile a estimé que ces difficultés sont notamment liées à des irrégularités dans l'identification des effectifs, à l'harmonisation des barèmes et des rémunérations, ainsi qu'en contrainte de transfert des vers certaines zones affectées. Pour accélérer les paiements, les autorités ont lancé une opération de digitalisation des données afin d'identifier avec précision les bénéficiaires et envisagent les recours au paiement numérique dans les zones où les services financiers sont peu accessibles. Sur le plan sanitaire, les autorités indiquent qu'environ 150 nouveaux cas d'Ebola sont détectés chaque jour dans 5 provinces du pays. Il appelle à renforcer la collaboration entre les acteurs de la riposte, à éviter toute stigmatisation communautaire et à garantir la continuité des soins malgré les défis sécuritaires, notamment après des attaques contre plusieurs centres de traitement, conclut stnews.info. Bouclant cette revue de presse par Les Souverains Libres qui écrit « Un élève de 5e année primaire a été tué par une balle perdue au village Ngongwe dans le groupement des Mubugu en territoire décalé au sud Kivu. Selon des sources familiales, l'enfant a été atteint lors d'un échange de tirs impliquant les hommes armés. D'après les mêmes sources, l'incident est survenu après une dispute entre deux combattants armés au sujet d'un morceau de viande de serpent qu'ils s'apprêtaient à partager. L'altercation a rapidement dégénéré un échange de coups de feu, provoquant aussi la mort de l'élève sur place. Réagissant à ces drames, un responsable du milieu condamne ce qu'il qualifie de comportement irresponsable et appelle les combattants à renforcer la discipline afin de mieux protéger les populations civiles et prévenir de tels incidents, conclut Le Souverain Libre.
0: Par ici pour enfin ce radio journal, Émile Lamouindo a assuré la mise en onde devant ce micro pour la présentation. Expédie Kialou, passez des bons moments en compagnie de Radio Mandela. Au revoir.

0: 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Bientôt il y aura un dialogue en RDC. Que demandent les femmes du Sud Kivu? Que demandent les femmes de l'Est victimes de la guerre? 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
2: Auditrices et auditeurs de Radio Maendeleo, bonjour. Le président Félix Tshisekedi a annoncé la tenue d'un dialogue national inclusif, apaisé et résolument républicain, destiné à consolider la cohésion nationale dans le respect des institutions et de la Constitution. L'annonce a été faite vendredi 17 juillet 2026 par le cardinal Fridolin Ambongo à l'issue d'une audience que Félix Antoine Tshisekedi a accordée aux représentants des confessions religieuses. Depuis l'annonce de la tenue de ce dialogue, les réactions fusent de toutes parts. Cette fois, ce sont les femmes du Sud que vous, qui réclament leur participation à ce dialogue. Elles justifient cette demande par le fait qu'elles sont les premières victimes de cette guerre et qu'elles maîtrisent les réactions vécues sur les terrains. Les femmes du Sud que vous, attendent quoi de ce dialogue? Comment se prépare-t-elle à y prendre part? Éléments de réponse dans cette rubrique Parlons-en qui accueille aujourd'hui la secrétaire exécutive du caucus des femmes pour la paix, Solange Luachiga. La mise en onde est d'Emile Mouindou. À la présentation, Hélène Boudjiriri. Madame Solange, le dialogue national est annoncé. Qu'est-ce que les femmes du Sud que vous attendent de cette initiative?
3: L'annonce du dialogue national en République démocratique du Congo est une bonne nouvelle pour les femmes du Sud Kivu, parce que ce dialogue va permettre aux Congolais et Congolaises de se regarder en face, de regarder, d'analyser, d'essayer de comprendre quelles sont les questions qui les divisent et qu'ils puissent chercher et avoir une solution commune. Et cette solution qui ne peut être autre que l'harmonisation de vues sur les conflits en République démocratique et du Congo et surtout ces incompréhensions entre les acteurs politiques, la société civile, les confessions religieuses, regarder dans une même direction pour comprendre que la division interne, les incompréhensions politiques ne peuvent que faire sombrer le pays qui est la République démocratique du Congo. Qu'est-ce que les femmes du Sud Kivu attendent de ces dialogues? Quand on parle du dialogue, ça signifie qu'il y a un problème. Les femmes du Sud Kivu veulent avoir la paix. Parce que s'il n'y a pas de différends internes, il sera difficile de diviser la République démocratique du Congo. Et donc, tous les acteurs politiques vont comprendre que s'ils réunissent leurs efforts, aucun ennemi ne peut entrer dans la République démocratique du Congo. Aucun ennemi ne peut diviser la République démocratique du Congo parce que tous les enfants, les acteurs politiques et actrices politiques vont regarder dans la même direction et se dire nous ne devons pas accepter que l'on infiltre notre pays, le pays qui est la République démocratique du Congo. Et avec les efforts réunis, la paix peut être rétablie en République démocratique du Congo. Les femmes attendent qu'elles soient représentées dans ce dialogue national. Et être représenté, c'est qui et c'est comment? D'abord, les femmes de l'Est de la République démocratique du Congo qui vivent chaque jour les atrocités, ces conflits armés qui n'ont plus de nom, qui datent de longtemps, et que les corps de femmes aient été transformés en champs de bataille. C'est-à-dire que les femmes congolaises demandent qu'elles soient représentées dans ces dialogues pour qu'elles puissent donner leurs opinions, parce que les femmes de l'Est vivent la réalité de ces guerres, de ces conflits, et que les femmes puissent proposer des solutions pratiques, des solutions communautaires, parce que on ne peut pas prétendre résoudre un conflit avec des solutions politiques. Les solutions politiques seules ont montré leurs limites. Il faut que les femmes participent et pas seulement une présence numérique ou une présence voir les faces des femmes, mais il faut que les femmes de l'Est de la République démocratique du Congo aient la parole et que leurs propositions soient prises en compte dans la gestion ou la mise en œuvre des accords ou des engagements qui seront issus de ce dialogue national.
2: En quoi la participation de la femme à ce dialogue est importante?
3: La participation des femmes est d'une importance capitale parce que les femmes, d'abord, ce sont des mères qui donnent la vie et la protègent. Les femmes, au-delà d'être victimes des conflits et toutes ces incompréhensions politiques, les femmes vont apporter les questions liées au respect des droits humains, à l'égalité, à l'inclusion, aux violences sexuelles et violences basées sur le genre. Bref, les femmes vont apporter des contextes qui concernent toute la population. Elles ne vont pas aller chercher des postes, non. Elles vont donner des pistes, des solutions pratiques. Elles vont donner des stratégies communautaires, de cohésion sociale et de gestion post-dialogue. Elles vont montrer à ces politiciens congolais, aux politiciennes congolaises, sur comment avoir des engagements durables. Et donc, la présence des femmes va faire à ce que les engagements qui vont être pris dans le dialogue national soient des engagements qui tiennent compte des besoins des uns et des autres et pas des engagements pour satisfaire une certaine couche de la population. Et donc, la présence des femmes va montrer comment on peut arriver à une paix féministe, et cette paix qui est basée sur la promotion et le respect des droits humains, la promotion de l'égalité, la promotion de l'inclusion, et bref, la femme va apporter une touche féminine pour qu'il y ait une paix durable en République démocratique du Congo. Et cela d'abord entre les acteurs et actrices interne.
2: Madame Solange, comment vous vous préparez à y prendre part?
3: Je voudrais rappeler que les femmes congolaises, les femmes de l'Est de la République démocratique du Congo n'ont jamais croisé les bras et les sont toujours dans des réflexions sur comment à faire entendre leur voix afin qu'elles puissent participer à différents niveaux de processus de paix en République démocratique du Congo. Sur le plan, bien sûr, interne, avec ces dialogues qui s'annoncent. Et donc, il y a des plaidoyers que les femmes ont toujours menés depuis qu'il y a eu ce contexte des conflits politiques internes qui a été alourdi par la guerre de l'AFC

0: Et tout cela a eu égard à la résolution 1325 du Conseil de sécurité des Nations Unies qui reconnaît le rôle et le travail que la femme à travers le monde fait pour la paix et la cohésion sociale. Et donc, nous allons unir nos énergies, travailler en synergie avec nos consœurs de Kinshasa, à travailler, bien sûr, à travers nos plateformes, nos réseaux et mouvements des femmes pour vraiment voir comment influencer cette participation des femmes au dialogue. Mais au-delà de ça, ce dialogue national, quoi que ça soit interne, il y a tout ce panel de facilitateurs qui sont impliqués ou qui seront impliqués. Il est temps pour les femmes congolaises de capitaliser tous les contextes autour de l'organisation de ces dialogues et voir par quelles portes les aspirations, les besoins des femmes par rapport à leur participation vont être dirigés.
1: C'est la fin de cette rubrique Parlons-en sur Radio Maïndéléo. Nous étions avec Solange Lachigue, secrétaire exécutive du caucus des femmes pour la paix, qui réclame la participation des femmes au dialogue national inclusif. Mon nom, c'est Hélène Boudjeriri. Emile Mouindo assure la mise en
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La famille Chilubamba a de profondes douleurs d'annoncer la mort de leur oncle, grand-père et frère Chilubamba Bulombo Frédéric, mort survenu en date du 20 juillet 2026 à Bukavu après une longue durée de maladie. Que cette triste nouvelle parvienne à toutes les communautés de Babuyu partout où ils se trouvent, à toute la communauté de Bashikasa partout où ils sont, à tous les fidèles de la 8e CEPAC Betani à Bukavu, Bizimana, et ceux de la 8e CEPAC de Kamituga, Katunga, à ses amis et connaissances et tous ceux qui ont connu l'illustre disparu. L'aide se tient à son domicile 6 à Panzi, Nyaruzimia, derrière la clôture de l'office des routes. Le programme des obsèques vous sera communiqué ultérieurement. Les familles...

Voilà, chers auditrices, auditeurs de Radio Mandeleo, nous vous présentons nos excuses pour ce désagrément dû à l'interruption du courant électrique. Je disais, la famille Chilubamba a de profondes douleurs de vous annoncer la mort de leur oncle, grand-père et frère Chilubamba, Bulombo Frédéric. La mort est survenue en date du 20 juillet 2026 à Bukavu, après une longue durée de maladie. Que cette triste nouvelle parvienne à toutes les communautés de Babouyou partout où ils se trouvent, à toute la communauté de Bashikasa partout où ils sont, à tous les fidèles de la 8e CEPAC Betania Bukavu Bizimana et ceux de la 8e CEPAC de Kamituga Katunga, à ses amis et connaissances et tous ceux qui ont connu l'illustre disparu. Le décès se tient à son domicile à Panzi Nyaruzimia, derrière la clôture de l'office des routes. Le programme des obsèques vous sera communiqué ultérieurement. Les familles Chilubamba et Georgette Kassindi vous remercient pour votre soutien et prière pour la famille Chilubamba. Son fils Soumaïli Chilubamba Muharabu signe ses communiqués. 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

0: puis à la morgue veillée mortuaire au domicile de son fils, M. Amani Mungazi, jeudi 23 juillet 2026. Levée du corps, cérémonie d'inhumation, suivie d'un moment de recueillement au domicile de son fils à Uvira. Dimanche 26 juillet 2026, à Bukavu, recueillement et consolation au domicile de son fils, Mukambilu Amani Pablo, au quartier d'Ender Avenue Sayo, près de Trois Pneus, en face du terrain d'Endendere. Cette rencontre marquera la clôture officielle du deuil. Ce communiqué s'adresse à M. le ministre des Transports, M. le chef de division des Transports, M. le maire de la ville de Vira, à tous les agents de l'État, les membres de la famille, les amis, les voisins et toutes les personnes de bonne volonté. La famille remercie sincèrement toutes les personnes qui lui témoignent leur compassion, leur prière et leur soutien en cette douloureuse épreuve. Faite à Uvira, le 20 juillet 2026, c'est pour la famille Mukambilu Arisasi, petit frère du défunt, signe le présent communiqué. C'est avec une profonde tristesse que la famille Ngalasa Mukobelwa Elisha annonce le décès de leur être cher, Miluma Mukobelwa Johnny, mort survenu le 20 juillet 2026 à l'hôpital de Chiriri, Chetunda. En cette douloureuse circonstance, la famille présente ses sincères remerciements à toutes les personnes qui lui témoignent déjà leur soutien, leur prière et leur compassion. Les informations relatives à la veille mortuaire ainsi qu'aux obsèques seront communiquées ultérieurement. Le Seigneur est proche de ceux qui ont le cœur brisé et il sauve ceux qui ont l'esprit abattu. Psaume chapitre 34, verset 18. Que l'âme de la défunte repose en paix. Famille Ngalasa signe le présent communiqué. 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

0: Bonjour, chers auditrices et auditeurs de la radio Maïndéléo. Bienvenue à cette émission La Voix des Citoyens, une émission du Bureau de coordination de la société civile du site Kivu. Pour la présentation, Mchagalou Sakajabika, c'est mon nom. Je suis trésorier et délégué de la composante confession religieuse à la société civile du site Kivu. Mais je ne suis pas seul au studio. Je suis avec notre rapporteur Juvenal qui va devoir se présenter.
1: Merci pasteur, nous disons merci pour l'invitation encore une fois. Nous disons bonjour à tous les auditeurs qui nous suivent à ce net moment, tous les acteurs sociaux qui aiment cette émission, les membres du bureau de coordination, partout ils sont en train de suivre cette émission. Nous disons bienvenue et bon matin à tout le monde.
0: Merci beaucoup pour la présentation, cher rapporteur. Chers auditeurs, auditrices, au staff technique, nous sommes accompagnés par Emile Muhindo pour que nous puissions vous faire transmettre cette émission dans de bonnes conditions. Et dans cette émission, nous allons parler sur les méfaits d'exiger la confirmation des places dans la classe montante ou supérieure, ou même réinscription de chaque année à l'école secondaire, tout comme à l'université dans la province du Sud Kivu. Nous venons de dire que nous allons parler des méfaits d'exiger la confirmation des places dans la classe supérieure ou montante, ou une réinscription de chaque élève à l'école secondaire, tout comme à l'université dans la province du Sud Kivu. Et pourtant, exiger une confirmation des places ou une réinscription obligatoire pour les élèves et pour les étudiants qui passent dans la classe supérieure présente plusieurs inconvénients majeurs, tant pour les familles que pour les systèmes éducatifs. 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
1: À Bukavu, mesdames, messieurs, bonjour et bienvenue pour suivre ce radio journal.

0: Tshisekedi. La coalition dit répondre à l'appel de la CENCO et de l'ECC en faveur du dialogue tout en prévenant que ces gestes ne vaut pas renoncement. Elle fixe un ultimatum si le dialogue national inclusif n'est pas officiellement convoqué d'ici au 15 août ou si les engagements pris restent sans suite. La C64 dit se réserver le droit d'appeler à la reprise des actions citoyennes. Et les femmes du Sud qui vous exigent leur participation au dialogue national qui sera convoqué en République démocratique du Congo. Elles justifient cela par le fait qu'elles sont les premières victimes des guerres à répétition et qu'elles maîtrisent ce qui se passe réellement sur le terrain. Elles le disent quelques jours après que le président Félix Tshisekedi ait donné son accord de principe à l'organisation du dialogue national en RDC. Selon la secrétaire exécutive du caucus des femmes pour la paix, Solange Luashiga, vu que les femmes sont victimes des conflits à toutes et toutes les incompréhensions politiques, ce sont elles qui sont mieux habilitées à parler de leurs problèmes. Solange Luashiga cite les questions liées aux droits de l'homme, aux violences sexuelles et celles basées sur le genre, qui sont les problèmes auxquels les femmes restent confrontées du jour au lendemain. Celle-ci ajoute qu'une raison de plus pour que les femmes participent à ce dialogue est le fait qu'elles n'iront pas pour des postes, mais pour des stratégies pouvant faire sortir le pays du chaos. Solange Luashiga.
1: Les femmes attendent qu'elles soient représentées dans ce dialogue national. D'abord, les femmes de l'Est de la République démocratique du Congo qui vivent chaque jour les atrocités pour qu'elles puissent donner leurs opinions. Parce que les femmes de l'Est vivent la réalité de ces guerres, de ces conflits et que les femmes puissent proposer des solutions pratiques, des solutions communautaires. Il faut que les femmes participent et pas seulement une présence numérique, mais il faut que les femmes de l'Est de la République démocratique du Congo aient la parole et que leurs propositions soient prises en compte.
0: Et elle encourage la tenue de ce dialogue qui, selon elle, va permettre aux Congolais et Congolaises de se regarder en face.

0: autorités à renforcer la sécurité des habitants et celle de leurs biens à travers notamment les déploiements des éléments de l'ordre dans cette entité. Son président, Christian Ziganira, en parle.
1: Les structures sanitaires ont été attaquées, même un centre de santé d'ICOM a été attaqué, l'IT a été fortement tabassé, même interné à l'hôpital au niveau de Bukavu. Quelques jours après, le vendredi, c'est le centre de santé d'Ibinza qui était aussi attaqué par des hommes armés qui avaient emporté des médicaments, téléphones, argent, autres biens de valeur. Et même des infirmières à la garde ont été tabassées, même la population aussi blessée. Nous demandons

0: Tifo.
1: Et dans un autre chapitre, des parents d'élèves au sud qui vous dénoncent l'obligation du paiement des frais de réinscription des élèves, une pratique en vogue, surtout dans les écoles conventionnées et privées. Celle-ci consiste en une obligation faite aux parents de confirmer la place d'un élève qui est monté de classe sans pour autant changer d'école, moyennant paiement préalable des frais du premier trimestre de l'année scolaire à venir. Pour certains parents qui ont contacté votre rédaction, il est inadmissible d'exiger un paiement de ce type en cette période des vacances, censée être le moment pour le parent de se reconstituer financièrement et préparer la prochaine année scolaire. Cette obligation est une charge de plus au dos des parents dont la plupart traversent une situation économique précaire du fait de la guerre, ajoutent nos interlocuteurs. S'exprimant au nom des parents, Augustin Batandi, président provincial de l'Association nationale des parents d'élèves et étudiants du Congo, ANAPECO en sigle, invite l'autorité et en l'éducation dans son secteur à y remettre de l'ordre.
2: Moi, je veux vous dire que c'est une escroquerie et c'est un plaidoyer aussi que nous faisons au niveau des autorités de regarder comment réguler cette situation, résoudre cette situation. Sinon, les parents souffrent. Un enfant qui étudie dans une école X, il est régulier là-bas depuis la première ou la septième jusqu'à en quatrième des humanités. On dit aux parents, la fin de l'année, que vous devez donner l'argent de confirmation de votre enfant. Sinon, si vous ne donnez pas cet argent, c'est-à-dire, votre enfant ne va pas étudier dans cette école. Quelle escroquerie, quel détournement. Et donc, comprenez que c'est une organisation des chefs d'établissement ou des gestionnaires qui veulent à tout prix faire souffrir les parents. C'est pourquoi nous demandons à toutes les autorités qui nous suivent de prendre à cœur cette situation.
1: Et avant la fin de ce radio-journal, le Club des filles reporters a lancé lundi 20 juillet 2026 une formation pratique en confection des fleurs au profit des filles de Boulambika, en chefferie de Bouavou, où nous sommes en territoire de Calais. Cette initiative s'inscrit dans le programme des activités du Club des filles reporters pendant les vacances scolaires afin de permettre aux membres d'occuper utilement leur temps libre, de développer des compétences pratiques et de renforcer leur autonomie économique et sociale grâce à l'apprentissage d'un métier créatif. Au total, 20 filles membres de l'organisation prennent part à cette formation. Elle est assurée par David Moulingayo, spécialiste en confection des fleurs décoratives. Au cours des différentes séances, les participantes apprendront les techniques

en ce jour où la population du site Kivu s'apprête à l'opération d'identification des électeurs, les acteurs de la société civile dans la plaine de la Ruzizi mettent en cause. Demande aux dirigeants.

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La grande famille de Stanislas Matabaro Maranga a le profond regret d'annoncer aux frères, amis et connaissances partout où il se trouve le décès de son fils Papa Wenceslas Matabaro Bizimana aussi, mort survenu ce jeudi 16 juillet 2026 à 12h30 à la clinique King Baby de Bagira, de suite d'une courte maladie. Que cette triste nouvelle s'adresse plus particulièrement à la famille Biabouze Mounyankinko Constantin, se trouva à Ijui, Likasi, Kinshasa et partout ailleurs. À la famille Ntouma, se trouva à Mbobero, Goma et partout ailleurs. À la famille Chituli, Nabuira, se trouva à Bukavu, à Kinshasa, à Kalehe et partout ailleurs. À la famille Aloïs Katembera, se trouvant à Bukavu, Kinshasa et partout ailleurs, à toutes ces belles familles partout où elles se trouvent, à toutes autres personnes qui, de près ou de loin, connaît l'illustre disparu. Le programme se présente comme suit. Veillée mortuaire le mardi 21 juillet 2026 au domicile du défunt, 6 au quartier Nyakavogo, route allant vers l'ancien lycée Nyakavogo, en dessous du sentier Kagira, en commune de Bagira. Levée du corps mercredi 22 juillet 2026 à 9h à la morgue des cliniques universitaires de Bukavu. Départ du cortège funèbre de la morgue des cliniques universitaires vers le domicile du défunt pour un adieu et un culte. À 11h, départ au cimetière de Musigiko Bagira pour les obsèques, et à 14h, retour au domicile pour un bain de consolation et le vœu de deuil. Que l'âme de l'illustre disparu repose en paix dans les royaumes célestes, fait à Bukavu le 16 juillet 2026 pour la famille Ladislas Matabaro Kulimushi, signe le présent communiqué. 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

0: Bonjour Joël, quelle est la suite réservée à notre plaidoyer sur le quota des jeunes dans les institutions publiques locales?
1: Bonne question cher ami Jolisco. Nous avons réussi l'appel de la notabilité, nous demandant de descendre dans la rue pour faire attendre notre voix.
2: Encore ces notables manipulateurs, cette fois nous n'allons pas céder.
0: Effectivement. Certaines autorités utilisent les jeunes comme des boucliers et après, ce sont les jeunes qui appellent les prix.
3: Mes chers, utilisons plutôt nos énergies pour en construire, pas pour détruire.
1: Effectivement, on nous exploite lorsqu'il s'agit de défendre leurs intérêts. Que faire alors pour que cette fois-ci, nous soyons représentés?
2: C'est pour ça qu'on parle de partenariat.
0: Selon le pilier partenariat de la résolution 2250, les États engagent tous ceux qui participent à la planification d'opérations à prendre en considération les besoins des jeunes.
1: Quel genre de besoins par exemple?
2: Bonne question, cher Joël. Les besoins comme une offre d'emploi pour le jeune, tenant compte des réalités de la problématique homme-femme, de politique de travail inclusif et des plans d'action nationaux pour emploi des jeunes.

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3: Bonjour papa, c'est Manoka.
4: Bonjour Papa Winga.
3: Vous allez où avec tous ces autres?
4: J'ai vu au parc combien la crise sécuritaire, économique et politique de notre entité actuellement, c'est le moment d'exploiter les ressources forestières et minières du parc national de Kahuzi-Biega. Cette famine risque de nous tuer. Il n'y a personne pour nous contrôler ou nous arrêter cette fois-ci.
3: Papa Simanouka, j'ai été déconseillé de penser comme ça. Papa Simanouka, tu ne connais pas les conséquences de cette exploitation abusive sur le climat, la biodiversité et même sur la vie de notre communauté.
5: Ah.
3: Regarde comment le parc et notre patrimoine commun est aujourd'hui menacé. Il risque de disparaître si nous n'agissons pas. Et cela va négativement affecter toute notre région.
4: Non, Papa Winga, quelles conséquences? Cela n'est pas possible. La conservation du parc n'est pas assurée actuellement. Ce n'est pas de ma faute. Je dois devenir aussi riche avec cette exploitation.
3: Écoute, mon ami Simon.

0: privation de saison et des risques de santé. Mon ami, tu dois arrêter ça.
1: Eh, mes chers amis, je vous ai goûté attentivement. Écoutez, les membres du communauté riveraine au parc et réserve naturelle ont

0: au studio ni tout le coup on a Douce Soda. Douce, merci beaucoup. Tu nous as accompagnés durant toute la journée. Nous te remercions pour ça. Est-ce que tu as un dernier mot à dire aux auditeurs?
1: Merci de nous avoir écoutés pour aujourd'hui.
0: Merci, merci beaucoup. 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

0: Aujourd'hui, nous allons parler des jeunes mycodentaires. Myriam, mon fan, observant de la présentation, Jean-Claude Daguet assure la mise à bande. Avant de commencer, mesdames et messieurs, je vous propose un petit exercice simple. Regardez la personne à côté de vous et offrez-lui un grand sourire. Qui voyez-vous? Les dents propres, éclatantes, ou un sourire un peu hésitant? L'autre sourire parle souvent avant nous. Il peut transmettre la confiance, la joie, mais aussi parfois la gêne. Aujourd'hui, nous allons voir ensemble comment toute la famille, papa, maman et enfant, peut prendre soin de sa bouche pour rester en bonne santé et garder un beau sourire. Imaginez maintenant qu'un morceau de nourriture comme du pain entre dans votre bouche. Les dents les coupent, la salive humidifie et tout semble normal. Mais en réalité, de petits restes alimentaires restent coincés entre les dents. Ces restes attirent des bactéries invisibles qui transforment les sucres en acides. Ces acides attaquent les dents et créent des caries. C'est comme après une fête, si on ne nettoie pas, les déchets attirent les nuisibles. Les brossages des dents et donc les nettoyages indispensables après chaque repas. Parlons maintenant du brossage. Beaucoup de personnes pensent bien faire, mais certaines habitudes doivent être corrigées. Il ne faut pas brosser trop fort, car cela peut abîmer les gencives. Il faut plutôt faire des petits mouvements circulaires, doucement, comme si vous massiez vos dents. Il ne faut pas oublier les zones difficiles d'accès, comme l'arrière des dents et les molaires. La langue aussi doit être nettoyée, car elle retient beaucoup de bactéries responsables de la mauvaise haleine. Le brossage doit durer environ 2 minutes. Une astuce simple consiste à chanter une petite chanson pour respecter les dents. Ensuite, il faut rincer la bouche et laisser sécher la brosse à dents à l'air libre. Voyons maintenant quelques idées reçues. Si brosser les dents une seule fois par jour ne suffit pas, il faut les faire au moins matin ou soir. Les dents des enfants sont très importantes car elles préparent la place pour les dents définitives. Les sucres, ne pas laisser d'ennemis. Tous les aliments qui restent collés aux dents peuvent poser problème. Enfin, une brosse à dents ne doit pas être utilisée trop longtemps. Il faut les changer environ tous les 3 mois. Dans la famille, chacun a un rôle à jouer. L'enfant doit apprendre le bon geste et signaler toute douleur. La maman peut surveiller et rappeler les moments de brossage. Et les papas doivent montrer l'exemple, car les enfants imitent ce qu'ils voient. L'idéal est de créer une routine familiale, par exemple se brosser les dents ensemble le matin ou le soir. Cela rend l'habitude plus facile et plus naturelle. Mais auditrices, auditeurs des radios Maïd et Léo, il faut faire aussi attention aux erreurs du quotidien. Grignoter toute la journée empêche la bouche de se nettoyer correctement. Partager sa brosse à dents peut transmettre des microbes. Ne pas changer régulièrement sa brosse à dents la rend inefficace. Boire des boissons sucrées avant de dormir est dangereux, car la salive diminue pendant la nuit. Et surtout, se coucher sans se brosser les dents est une habitude à éviter absolument. Ce sont de petites négligences, mais répétées chaque jour et qui peuvent causer des grands problèmes. Pour terminer, je vous propose un petit défi en famille. Pendant 7 jours, notez chaque brossage, du matin ou du soir sur un tableau. Chaque fois que vous brossez les dents, marquez un point. À la fin de la semaine, si tout le monde a respecté les règles, vous pouvez vous offrir une petite récompense. Cela permet de transformer les jeunes en activité collective et motivante. Avant de nous séparer, mesdames, messieurs, retenons ceci. Les jeunes mycodentaires n'est pas un effort compliqué, mais une discipline quotidienne faite de petits gestes simples et réguliers. Ce ne sont pas les actions occasionnelles qui protègent nos dents, mais plutôt la constance. Chaque brossage compte, chaque bonne habitude construit une bouche plus saine. Dans une famille, ces gestes prennent encore plus de valeur car ils se transmettent. Un enfant qui grandit, en voyant ses parents prendre soin de leurs dents, adoptera naturellement ses comportements. Et inversement, une négligence répétée peut aussi devenir une habitude difficile à corriger. C'est pourquoi chacun, papa, maman et enfant, a un rôle essentiel à jouer. Vous devez également comprendre que la santé de la bouche ne concerne pas uniquement les dents. Elle influence l'ensemble du corps, bien manger, bien parler, éviter les douleurs et même préserver sa confiance en soi. Un simple geste, comme se brosser les dents, peut donc avoir des effets bien plus larges qu'on ne l'imagine. À partir d'aujourd'hui, auditrice auditaire des radios Maïd et Léo, engagez-vous donc, même par une petite action. Respectez le 2 brossages par jour, changez votre brosse à dents en temps, accompagné et d'enfants dans son apprentissage. Ce
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1: Même la machine a causé des problèmes. Je vais vous donner un numéro.

0: Non, mais tu as laissé le mot but, ça peut porter confusion. Ah oui, ça corrige. Non.
1: Je crois avoir corrigé, sauf erreur de ma part. C'est mon bijou, je n'ai rien à voir avec toi. Très bien, je crois.
0: Avec Samuel.
1: Ah, bien. Actualisé.
0: Comment j'ai actualisé?
1: Pourquoi t'as fait le temps de ce que tu
0: fais? Après, on a eu qui coucou Brit.
1: Ah, non, il connaît.
0: Pourquoi il dit?
1: Actualisé.
0: Deux actualisés. Comment les gars ont journal de jour? Mais alors, les gars ont journal de jour.
1: Mais les toches n'ont qu'à être traité pour les actions de la vie.
0: Omer, tu as mis aussi, ok, tu n'as pas mis, ok.
1: Mardi 21.
2: Je n'ai pas.
0: Mardi 21, journal de jour. Magoul Fayaway Pek. Bon, on met les gars au tion.
2: C'est vrai que j'ai pas bien.
0: Hein?
2: J'ai pas bien.
0: Non, mais oui. Oui, il est comme ça, il est à poule.
2: Je m'en ai tiré.
0: Joy, j'espère.
2: 28 minutes.
0: 28 minutes 13. Où est-ce que tu es?
2: Tu
0: fais le contraire.

0: Oui, bonjour Jonas.
1: Alors, voyons les citoyens plus
0: étonnés. Et puis ça, papa, comment ça va, petit? 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
2: Eh,
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1: Attention, mais à l'heure nationale annoncée à

0: Désormais, le défi reste de construire un processus inclusif capable de rapprocher les différentes parties autour de la paix. Nous revenons sur ces dossiers dans cette édition du journal. En sport, la RDC gagne 5 places dans le nouveau classement mondial FIFA du mois de juillet. Les Léopards occupent désormais la 41e position mondiale et la 7e en Afrique grâce à leur parcours à la Coupe du Monde 2026. Sur le continent, le Maroc reste la première nation africaine, tandis que sur le plan mondial, l'Espagne passe en premier, suivie de l'Argentine qui occupe désormais la 2e place. La technique est assurée par Barton Boussi, mais au microphone pour la présentation, je suis Omar Moudekereza. Mesdames et messieurs, vous suivez Radio Maïndéléo, celle qui vous informe par un instant. C'est tout pour les titres. Place à présent détail. Et débutons cette édition du journal par cette information. Dans une allocution à l'occasion de la clôture de la 15e édition du Forum régional de jeunes pour la paix organisée dimanche dernier à Rutshuru par les diocèses de Goma au Nord Kivu, le coordonnateur politique de l'AFCM23, Corneille Nanga, a rejeté toute idée de dialogue telle qu'annoncée par le président Félix Tshisekedi. Celui-ci qualifie le pouvoir congolais de manipulateur et de menteur qui ne respecte jamais ses engagements. Pour Corneille Nanga, la solution ne réside pas dans des compromis qu'il juge hypocrites, mais dans l'action et dans une refondation de l'État. On écoute un extrait de cette allocution dans cet élément.
1: La solution n'est ni de morfondre dans les lamentations, ni de se complaire dans la pieuse fidélité confessionnelle. Elle n'est pas non plus dans un dialogue ou dans des compromis hypocrites avec des manipulateurs, des menteurs qui ne respectent jamais ses engagements. La solution est dans l'action, dans la refondation de l'État, dans la construction d'une armée qui dissuade, d'une police qui protège, d'une justice qui régule et d'une administration qui gouverne mieux. La paix, tout le monde en parle, mais la paix a un prix, savoir faire la guerre. La paix ne se croit pas, la paix se gagne, la paix se construit, la paix se consolide et elle se mérite. Chacun en a en conséquence la responsabilité.
0: Et cette réaction de Corneille Nanga, coordonnateur politique de l'Alliance Fleuve Congo, mouvement du 23 mars, continue de susciter des réactions au sein de l'opinion et des chances qu'elle en peut accorder pour la réussite de ces dialogues. Certains estiment que cette position serait motivée par le besoin d'obtenir une position de choix de l'AFCM23 dans les discussions et à obtenir des assurances avant toute implication dans ces processus. D'autres y voient une continuité de la ligne défendue par cette structure sur la gestion de la crise congolaise. N'est-ce pas, Alain Kabika?
2: L'un de cette position, d'autres observateurs estiment que c'est le caractère inclusif du dialogue qui est remis en cause. Ainsi, les acteurs engagés dans les conflits armés joueraient aussi sur leur place dans les processus, sachant que leurs revendications sont éminemment politiques. Le défi sera donc de garantir un processus équilibré où chaque partie puisse être entendue sans qu'aucun acteur ne se sente exclu ou privilégié. Le rôle du tandem Senko sera ainsi déterminant pour instaurer un climat de confiance entre les différents protagonistes. Par ailleurs, estiment certains commentateurs de la vie politique congolaise, il faut que les acteurs impliqués cessent des discours violents, mais construire un

0: Sacrifier sur l'autel des ambitions personnelles. On n'en a vraiment pas besoin. Vous voyez un peu. Parce qu'on est dans le petit calcul, prolongé jusqu'en 2028. Comme ça, on a un glissement de 2 ans peut-être. Vous vous rendez compte des gens qui meurent, des gens qui souffrent de la faim, des pertes de repères, des gens qui disent nous souffrons énormément. Et ceux qui occupent aussi ces zones, ils doivent comprendre qu'on ne peut pas prendre en otage de gens parce qu'on veut leur imposer une certaine idée de la libération. Donc nous appelons tout le monde à la raison. Et que la population s'approprie ce processus et qu'elle mette toutes les parties pression pour qu'elles aboutissent à un dialogue se parle sincèrement et qu'on vit toutes les questions qui peuvent nous déchirer.
1: Au-delà des divergences politiques et des rapports des forces, l'urgence c'est le retour de la paix sur toute l'étendue de la République démocratique du Congo, conclut Joseph Baraka.
2: Merci à vous Alain Kabik. Précisons que Joseph Baraka, directeur de l'Institut Patrice Emery Lumumba, est l'invité de la rubrique Parlons-en ce mercredi 22 juillet 2026. Entre-temps, les garanties obtenues sur le maintien de la Constitution et l'appel des responsables religieux à privilégier les dialogues ont motivé les report de la marche pacifique envisagée par la coalition article 64 pour la défense de l'ordre constitutionnel C64 en sigle, initialement prévu le 22 juillet. C'est ce qu'on dit qu'Augustin Bissimois, secrétaire général du mouvement d'élite pour la démocratie et le vrai changement, MDVC en sigle, parti membre fondateur de la coalition de la gauche congolaise dirigée par Jean-Marc Kabunda Kabunda, dans une interview avec Radio Maïndéléo mardi 21 juillet 2026. La plateforme de l'opposition congolaise affirme avoir reçu des assurances suffisantes pour donner une chance au processus de dialogue avant toute reprise de ses actions, indique Augustin Kabuya. Selon lui, les échanges entre Félix Tshisekedi et les tandems Senko et Sissi, ainsi que les consultations conduites par le président en exercice de l'Union africaine, Evariste Ndayishimiye, ont conduit la C64 à suspendre sa marche. Augustin Bissimwa indique que la coalition fixe toutefois un ultimatum qui va jusqu'au 15 août pour la convocation du dialogue national. Faute d'avancées concrètes d'ici cette échéance, la coalition se réserve le droit de relancer ses actions, prévient Augustin Bissimois. Face aux critiques de certaines structures de l'opposition, notre source affirme que celle-ci ignore les éléments qui ont conduit la C64 à reporter sa marche. Selon Augustin Bissimois, si elle disposait des mêmes informations, elle comprendrait le choix de donner une chance au dialogue. Il en parle.
3: La C64 a des éléments nouveaux et des garanties que la constitution ne sera pas changée. Et la C64 fait foi, n'est-ce pas, à leur échange avec les pères spirituels, à savoir les tandems SSS-Senko. Et donc, par l'évolution des choses, le président Tshisekedi avait été en réunion avec les pères spirituels. À la sortie de cette réunion, les conclusions étaient données selon lesquelles le président Tshisekedi était favorable à un dialogue global, comme évidemment l'avait souhaité le président de l'Union africaine. Et là, on a eu des restitutions avec des garanties que la Constitution ne sera pas changée. Qui sommes-nous pour saboter la demande de nos pères spirituels? Nous n'avons pas supprimé et nous avons seulement suspendu en attendant que cette garantie nous donnée puisse être évaluée. S'agissant des autres structures, évidemment, qui ne sont pas d'accord avec notre position, bon, c'est tout à fait normal parce que ceux qui n'ont pas des éléments de motivation de notre décision, et n'est-ce pas, puissent un peu se réserver de tout commentaire. Parce que s'ils avaient les mêmes données que nous avons, je crois qu'ils se comporteraient de la même façon que nous s'ils étaient des hommes d'État.
2: Vous venez là donc de suivre Augustin Bissimois, secrétaire général du MDVC, au micro de Radio Maïndéléo. Mesdames et messieurs, en cours de diffusion, c'est l'édition du journal sur Radio Maïndéléo émettant en direct de la ville de Bukavu.
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2: Et parlons infrastructure à présent, les travaux actuellement en cours sur les collecteurs Kaoa du côté de la place de l'Indépendance et sur la route en face de la galerie Fouraa visent à canaliser les eaux qui stagnent sur la chaussée afin de les diriger vers la conduite principale et faciliter la coulée. Ces précisions sont des ingénieurs qui supervisent les chantiers dans un entretien accordé à un reporter des radios Maïndéléo au cours d'une descente effectuée sur place mardi 21 juillet 2026. Hélène Boudjiriri.
5: Deux bus seront installés pour faciliter la réalisation de ces projets. Les bus, selon leur explication, c'est de non seulement canaliser les eaux des ruissellements, mais aussi d'aménager un parking propre à la galerie. À quelques mètres de là, c'est un autre chantier qui est également en cours. À cet endroit, l'architecte principal parle des travaux qui consistent à une stabilisation des berges et l'augmentation de la capacité du collecteur Kaoa. Il fait savoir qu'il s'agit d'une initiative privée dont le souci est d'empêcher le débordement des eaux du collecteur Kaoa, de troubler la bonne marche des activités à cet endroit. Ces initiatives sont saluées par plus d'un habitant des Bukavu qui estime qu'une fois

0: achevé, cela pourrait répondre au problème souvent à la place de l'indépendance à chaque tombée des pluies. Pour le président provincial de la nouvelle dynamique de la société civile au sud Kivu, les travaux sont d'une importance capitale. Il estime que d'autres particuliers devraient suivre cet exemple pour contribuer au développement de la ville. Il appelle ainsi d'autres personnes ayant des immeubles aux abords du collecteur Kawa de faire de même pour élargir l'initiative au lieu de toujours attendre tout de l'État. Nicolas Lubala en parle.
1: C'est avec vraiment grande satisfaction et que nous avons constaté les travaux de la construction du collecteur dit Kawa au niveau de la place de l'indépendance. Pour nous, nous devons encourager parce que vous voyez la maman Foura, c'est une dame qui s'est donnée et qui a une vision, qui a vu qu'elle peut contribuer pour le développement de la ville de Bukavu. Vous savez que

0: à le pire, on peut aller donner, on peut aller contribuer. Et c'est comme ça comme la ville se développe. Les autorités en place de regarder d'autres propriétaires qui ont des maisons, qui ont des parcelles au niveau de la place de l'Indépendance, de pouvoir aussi achever ces collecteurs d'Ikaoua, que ce soit réellement bien construit pour éviter des dégâts.
1: En termes de durée des travaux, les ingénieurs sur place disent faire de leur mieux pour que ces travaux finissent avant la saison des pluies.
2: Merci à vous Hélène Boudjiri, redirection à Kalong et présentement. Disons que les vendeurs du marché de Boutouachengue, situé à Kalong et dans le territoire de Calais au sud Kivu, font face à une grave pénurie d'eau potable depuis plus d'un mois. Important centre d'échanges commerciaux et des ravitaillements pour les habitants de plus de 6 villages avec une fréquentation quotidienne d'au moins 20 000 personnes. Ce marché n'est plus approvisionné en eau potable et les risques ne font qu'accroître. N'est-ce pas Myriam Mofano?
3: L'alerte est contenue dans une déorganisation. Action sociale pour l'intégration et la protection des personnes défavorisées, à Cipropé dans sigle et consultée par la rédaction des radios Maindeléo mardi 21 juillet 2026. Par manque d'eau, les bouchers, tout comme d'autres commerçants, font parfois recours aux eaux stagnantes et mal conservées pour les lavages des viandes, des légumes et des fruits, augmentant ainsi le risque des contaminations alimentaires. Cette situation oblige également les vendeurs et acheteurs à faire leurs besoins dans la brousse, voire non loin des étalages, une pratique qui porte atteinte à la salubrité du marché. Cette organisation alerte sur le fait que cette situation s'observe alors que la région fait déjà face à différentes épidémies telles que les choléras, la diarrhée sévère, la fièvre typhoïde et d'autres infections liées à l'utilisation de ces eaux souillées. Son coordonnateur, Théophile Niakarale, appelle le gestionnaire du marché à s'activer davantage, rappelant que les vendeuses et vendeurs continuent de s'acquitter de leurs obligations fiscales. On l'écoute.
4: Le marché de Boutouachengue est le seul grand marché de Kalongue qui accueille plus de 20 000 personnes par jour. C'est d'ailleurs le poumon économique de toute la communauté. Aujourd'hui, ce marché fonctionne sans eau potable, sans latrine appropriée. Les conséquences sont énormes. Des conditions d'hygiène vraiment très déplorables pour les vendeurs et pour les acheteurs, les écoliers et plusieurs ménages. Alors, la solution est unique, c'est réparer les réseaux d'addiction d'eau des rampes qui alimentaient autrefois ces marchés. Et d'ailleurs, c'est ces raisons qui alimentent la paroisse de Kalongue, les centres hospitaliers de Rambon, plusieurs écoles et plusieurs ménages.
3: Parmi les solutions, il propose la reconstruction du réseau qui approvisionne le marché Boutouachengue en eau potable, car la majorité de ces bornes fontaines sont actuellement hors service.
2: Merci à vous Myriam Mofano. Et dans le reste de l'actualité, des habitants de l'avenue Tabora ou Lindi au quartier Kassali dans la commune de Kadutu dénoncent ce qu'ils qualifient des tentatives de vente dans l'espace public situé dans leur entité. L'espace convoité hébergeait l'ancienne buanderie associée en aire des jeux pour enfants, un espace conçu par les Belges depuis l'époque coloniale. Au-delà d'être connu comme une buanderie, cet espace sert également des passages de conduite des eaux usées provenant de maisons d'habitation, explique des habitants rencontrés sur place au cours d'une descente sur le terrain. Pour eux, la vente de cet espace public appartenant à l'État congolais est un acte qui pourrait causer des conséquences dans les prochains jours. Ils appellent les autorités à prendre des mesures appropriées afin de sécuriser cet endroit. De Paul Kabeya en parle.
5: Cette avenue telle qu'elle était conçue par les Belges, et c'est là que passent toutes nos installations de goula, de WC. Ça va en bas. Ça ne peut pas être aliéné pour un individu, sinon ils vont nous causer beaucoup de temps. Bon, c'est une rumeur. Je vois les gens qui sont passés ici, mais parlant de ça, mais je ne saurais pas les citer, mais je les connais de visage. Un d'eux, je les connais de nom aussi. Bon, depuis lors, on a toujours écrit de nombreuses correspondances demandant à ce qu'on nous aide pour évacuer l'état des terres qui y traînent, pour que l'abri de la buanderie soit réhabilité et l'air de jeu pour les enfants. Il y a des correspondances qu'on a déposées, mais jusque-là, il n'y a jamais eu de bonne suite. La buanderie, là, 15 mètres par 4, comme ça. Et puis, pour la surface triangulaire ici, mon papa m'a amené ici en 1960. Quand on est arrivé ici, je vois ce qu'étaient ces endroits. Des endroits viables que le blanc ont conçu, mais on ne veut pas entendre parler. Pour eux, il faut construire un peu partout, partout, partout, au point que les enfants n'auront pas des airs de jeu. Des choses comme ça, là, ça ne va pas.
2: Contacté à ce sujet, le bourgmestre de la commune de Kadutu, sous la F123, Théo Rouremécha, dit ne pas être informé de cette situation. Il invite néanmoins ses habitants à son bureau, munis de toutes les preuves liées à cette tentative de vente. L'autorité communale rassure de ses encouragements dans la démarche afin de mettre hors d'état de nuire toutes les personnes qui s'aventuraient à vendre et ou à acheter les espaces publics appartenant à l'État congolais. Avant la deuxième partie de cette édition du journal, disons que les club des filles reporters a lancé lundi 20 juillet 2026 une formation pratique en confection des fleurs au profit des filles des Boulambika, chefferie de Bouavou en territoire décalé. Cette

0: L'initiative s'inscrit dans le programme des activités du Club des filles reporters pendant les vacances scolaires afin de permettre aux membres d'occuper utilement leur temps libre, de développer des compétences pratiques et de renforcer leur autonomie économique et sociale grâce à l'apprentissage d'un métier créatif. Au total, 20 filles membres de l'organisation prennent part à cette formation. Elle est assurée par David Moulingayou, spécialiste en confection des fleurs décoratives. Au cours des différentes séances, les participantes apprendront les techniques de fabrication des fleurs destinées à la décoration des maisons, des salles de réception, des cérémonies et d'autres événements. Selon les facilitateurs, cette formation représente une véritable opportunité pour les jeunes filles de transformer leurs compétences en activités génératrices de revenus. Cette formation va durer au total 2 semaines.
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0: En sport, la Fédération internationale de football, association FIFA, a rendu public le classement mondial du mois de juillet, lundi 20 juillet 2026. Sacrée championne du monde au terme de la Coupe du Monde 2026, l'Espagne a repris la première place du classement mondial publié à l'issue de la compétition. Les champions du monde détrônent ainsi l'Argentine, qu'ils ont bâti sur le score d'un but à zéro lors de la finale de la Coupe du Monde 2026, disputée dimanche aux États-Unis. L'Argentine a perdu une place et occupe désormais la deuxième position devant la France qui conserve sa 3e place malgré sa défaite lors du match pour la 3e place face à l'Angleterre, laquelle garde également la 4e position. Le Brésil devient 5e devant le Maroc, 6e au monde et 1er pays africain au classement. Le Portugal a perdu 2 places et occupe la 7e position devant la Belgique, 9e et le Mexique, 10e. Pour sa part, la République démocratique du Congo gagne 5 places et occupe désormais la 41e position mondiale ainsi que la 7e place en Afrique. Une performance que les Léopards doivent à leur parcours lors de la Coupe du Monde 2026. Lors de cette compétition, la RDC a d'abord fait match nul d'un but partout face au Portugal avant de s'incliner contre la Colombie puis de battre l'Ouzbékistan 3-1. Elle a finalement été éliminée par l'Angleterre sur le score de 2-1. Du côté africain, plusieurs sélections enregistrent des avancées notables. L'Égypte progresse de 5 places pour atteindre le 24e rang mondial. L'Afrique du Sud grimpe de 6 places, tandis que le Ghana en gagne 8. En revanche, certaines nations connaissent un recul important. La Turquie perd 5 places et descend à la 27e position. La Corée du Nord recule de 7 rangs pour se retrouver à la 32e position. Le Panama et la République tchèque enregistrent respectivement des baisses de 10 et 8 places tout en conservant leur présence dans les top 50 mondial. La Tunisie qui chute de 12 places pour se retrouver à la 57e position ainsi que l'Ouzbékistan désormais 60e après une perte des 10 rangs. À l'échelle continentale, l'Amérique du Sud compte désormais 9 représentants parmi les 50 premières équipes mondiales. L'UEFA conserve 25 places dans ses groupes, tandis que la Confédération africaine de football voit son nombre de représentants passer à 8. L'Asie en compte désormais 4. L'Océanie, quant à elle, reste absente du top 50.
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0: La riposte contre la varole des singes dit Monkeypox dans la province du Sud Kivu, la suspension de la marche prévue à Kinshasa mercredi 22 juillet 2026 par la coalition de l'opposition article 64 et la guérison des 4 patients atteints de la maladie à virus Ebola au centre de traitement des Rwampara dans la province de l'Ituri font partie des sujets commentés par la presse mardi 21 juillet 2026. Alain Kabika pour la revue de presse.
3: Ouvrons cette revue de presse avec le site internet de bourdc.info qui écrit que la maladie des monkeypox reste présente au sud Kivu malgré la fin de son statut d'urgence de santé publique en RDC. Depuis le début de l'année 2026, 3945 cas et 3 décès ont été enregistrés dans 27 des 34 zones de santé de la province. Selon le média, les zones de Nyangezi, Miti Muresa, Nyantende et Kaziba figurent parmi les plus touchées même si les autorités sanitaires indiquent que la propagation montre des signes de stabilisation. À Kamituga, dans le territoire de Mwenga, considéré à ce jour comme épicentre de la maladie. Rappelle le média, la société civile dénonce l'abandon des malades après le départ des partenaires de prise en charge, notamment à Lima. Elle appelle à l'arrivée d'un nouvel appui afin de garantir les soins et la fourniture à médicaments. De son côté, la division provinciale de la santé rassure que les interventions contre les monkeypox se poursuivent et souligne que les faibles taux de mortalité est lié à la gratuité des soins et à l'appui des partenaires. Par ailleurs, les autorités sanitaires estiment que la riposte contre Ebola n'a pas remplacé celle contre la monkeypox, même si Ebola mobilise davantage de ressources en raison de sa gravité. Elle rappelle que les mesures de prévention contre Ebola, notamment les lavages réguliers des mains et le respect des règles d'hygiène, contribuent également à limiter la propagation de l'ampox et invitent la population à rester vigilante. Dans un autre sujet, Jambo RDC écrit en sa manchette, la coalition de l'opposition C64 a suspendu sa marche initialement prévue le 22 juillet à Kinshasa après l'annonce du président Félix Tshisekedi d'ouvrir un dialogue national. Le responsable de la coalition cité par le média affirme vouloir privilégier les discussions afin d'évaluer cette initiative avant toute nouvelle mobilisation. L'opposition explique qu'elle attend des garanties sur la crédibilité de ces processus, notamment un calendrier précis, l'identification des participants et un cadre réellement inclusif. Elle estime que ces éléments seront déterminants pour la réussite des consultations annoncées. Par ailleurs, ajoute Jambo RDC, la coalition demande au chef de l'État de convoquer officiellement ces dialogues avant le 15 août. À défaut, elle prévient qu'elle pourrait revoir sa stratégie politique et relancer ses actions de mobilisation. Bouclons cette revue de presse avec le site kivutimes.com qui annonce la guérison des 4 patients atteints de la maladie à virus Ebola, dont 3 femmes ainsi que la sortie des 2 cas suspects non confirmés au centre de traitement Ebola de Rwampara dans la province de l'Ituri. La cérémonie officielle s'est déroulée le 20 juillet en présence des partenaires de la riposte, notamment à Lima, Remède et Africa CDC. Les autorités sanitaires estiment que ces guérisons constituent une avancée en cours dans la lutte contre l'épidémie. Elles réaffirment leur engagement à poursuivre les efforts de prise en charge et de prévention afin de limiter la propagation du virus. À cette occasion, les survivants ont appelé la population à faire confiance aux équipes médicales et à se rendre rapidement dans les centres de traitement dès l'apparition des premiers symptômes afin d'augmenter les chances de guérison grâce à une prise en charge précoce, conclut KivuTimes.com.

Et c'est par cette note, mesdames, messieurs, que nous mettons fin à cette édition du journal sur Radio Maïndéré. Sa mise en onde était celle de Barton Boussimé. Au microphone pour la présentation, c'était bien moi, Omer Moudé-Kereza. Au revoir.

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1: La famille Mukambilwa Risasi a la profonde douleur d'annoncer le décès de son frère, père, oncle, grand-père et patriarche bien-aimé, Amani Mukambilwa Mamba, survenu à Bujumbura, Burundi, dans la nuit du 19 au 20 juillet 2026, de suite d'une maladie. Le décès se tient à Uvira, quartier Nyamianda, avenue Plage d'Or, au domicile de son fils, Monsieur Amani Muganzi, commissaire maritime. Programme des obsèques. Mercredi 22 juillet 2026, transfert de la dépouille de Bujumbura à Uvira, puis à la morgue. Veillée mortuaire au domicile de son fils, Monsieur Amani Muganzi. Jeudi 23 juillet 2026, levée du corps, cérémonie d'inhumation, suivie d'un moment de recueillement au domicile de son fils à Uvira. Dimanche 26 juillet 2026, à Bukavu, recueillement et consolation au domicile de son fils Mukambilwa Amani Pablo, au quartier d'Endere, avenue Sayo, près des Trois Pneus, en face du terrain d'Endere. Cette rencontre marquera la clôture officielle du deuil. Ce communiqué est adressé à Monsieur le ministre des Transports, Monsieur le chef de division des Transports, Monsieur le maire de la ville d'Uvira, tous les agents de l'État, les membres de la famille, les amis, les voisins et toutes les personnes de bonne volonté. La famille remercie sincèrement toutes les personnes qui lui témoignent leur compassion, leur prière et leur soutien en cette douloureuse épreuve, faite à Uvira le 20 juillet 2026 pour la famille Mukambilwa Risasi, petit fort du défunt.
0: Et c'est avec une profonde tristesse que la famille Ngalasa Mukobelwa Elisha annonce les décès de leur être cher, Miluma Mukobelwa Joni, survenu le 20 juillet 2026 à l'hôpital de Chiriri, chez Tunda. En ces douloureuses circonstances, la famille présente ses sincères remerciements à toutes les personnes qui lui témoignent déjà leur soutien, leur prière et leur compassion. Les informations relatives à la veillée mortuaire ainsi qu'aux obsèques seront communiquées ultérieurement. Les seigneurs sont proches de ceux qui ont le cœur brisé et ils sauvent ceux qui ont l'esprit abattu. Psaume 34:18, que l'âme de la défunte repose en paix. C'est la famille Ngalasa qui signe le présent communiqué.
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0: Et la grande famille de Stanislas Matabaro Muranga a les profonds regrets d'annoncer aux frères amis et connaissances partout où il se trouve les décès de son fils papa Wenceslas Matabaro Bizimana aussi, mort survenu jeudi 16 juillet 2026 à 12h30 à la clinique King Baby de Baguera des suites d'une courte période de maladie. Que cette triste nouvelle s'adresse aux particulièrement à la famille Biabouzé, Mounian Kiko Constantin, se trouvant à Idjulikasi, Kinshasa, et partout ailleurs, à la famille Ntoumoua, se trouvant à Mbobero, Goma, et partout ailleurs, à la famille Chituli Nawira, se trouvant à Bukavu, Kinshasa, Calais, et partout ailleurs, à la famille Aloïs Katembera, se trouvant à Bukavu, Kinshasa, et partout ailleurs, à toutes ces belles familles, partout où elles se trouvent, à toute autre personne qui, de près ou de loin, connaît l'illustre disparu. Les programmes se présentent de la manière suivante. Veillée mortuaire, le mardi 21 juillet 2026 au domicile du défunt, 6 au quartier Nyakavogo, route allant vers l'ancien lycée Nyakavogo, en dessous du sentier Kagera, en commune de Bagira. Levé du corps, mercredi 22 juillet 2026 à 9h, à la morgue des cliniques universitaires de l'IOB. Départ du cortège funèbre de la morgue des cliniques universitaires de l'IOB vers les domiciles du défunt pour un adieu et un quilte à 11h. Départ au cimetière des Moussigiko Bagira pour les obsèques. À 14h, retour à domicile pour un banc des consolations et levé des deuils, que l'âme de l'illustre disparu repose en paix dans le royaume céleste. Fête à Bukavu, le 16 juillet 2026, pour la famille Ladislas Matabaro Kulimushi, signe le présent communiqué.
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1: 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Les inscriptions des nouveaux élèves dans les classes suivantes pour l'année scolaire 2026-2027. 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Première, deuxième, troisième et quatrième année des humanités pédagogiques. Première, deuxième, troisième et quatrième année des humanités sociales. Première, deuxième, troisième et quatrième année des humanités commerciales et gestion. Première année en bâtiment, première année en vétérinaire. Les inscriptions se prennent du lundi au samedi de 8h à 14h. La direction signe.
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0: 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C'est le chef de division provinciale de la santé ad intérim qui signe le présent communiqué.
1: La Société nationale d'électricité, SNEL SA, en sigle direction régionale du site Kivu, informe son aimable clientèle de la ville de Bukavu et de ses environs que depuis 6h46 de ce mardi 21 juillet 2026, il a été constaté une fuite importante d'huile sur la roue turbine du groupe turbo alternateur numéro 4 de la centrale hydroélectrique Ruzizi Premium. La consignation de cet équipement va amputer les réseaux de distribution. À cet effet, d'énormes perturbations seront observées dans la déserte en énergie électrique à Bukavu, Goma et leur périphérie. Toutefois, la SNEL rassure sa clientèle que ses équipes techniques sont à pied d'œuvre pour l'inspection et l'intervention sur la roue turbine du groupe turbo alternateur numéro 4 afin de rétablir la situation. La SNEL présente ses excuses pour ces désagréments indépendants de sa bonne volonté. 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
0: Nous informons à toute la population de Bukavu et ses environs que toute personne qui procéderait à l'achat de la maison située sur avenue Albert Kayabu, quartier Nyalukemba, dans la commune d'Ibanda, perdra son argent car cette maison étant bien de famille de madame Bouledi Falanga Wivina et ses enfants Mouchagaloussa, Mugisho Nabiltu Mugisho, Clarisse Mouderoua Mugisho, Nathan Morola Mugisho, Pierre Molindoua Mugisho, Loïc et Mourimania Mugisho, Alphonse signe le présent communiqué. 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

0: Bonjour, monsieur Biaombe.
1: Bonjour, madame Simir.
0: Ça fait longtemps que j'ai pas vu votre fils.
1: Mon fils, il n'est plus ici. Il est parti en Afrique du Sud, comme font tous les jeunes aujourd'hui.
0: Ah bon? Et quand compte-t-il rentrer?
1: Quoi? Rentrer où? Peut-on quitter l'enfer et y retourner? Nous comptons plutôt lui envoyer une jeune fille que nous avons choisie pour lui et ils vont fonder leur foyer là-bas.
0: Ah bon? Je ne savais pas que notre pays était devenu un enfer. Et si c'est le cas, qui va alors nous sortir de cet enfer si les jeunes sur qui nous comptons doivent s'enfuir?
1: Chers parents, chers jeunes, ceci vous concerne tous. Aimons notre pays. Partir pour l'étranger n'est pas mauvais, mais pensez à retourner au pays pour partager de nouvelles expériences que vous aurez acquises. Vous aurez apporté ainsi votre pierre à la construction de notre pays au lieu de l'abandonner aux étrangers.
0: Moi, j'y compte nos efforts pour la libération et la reconstruction de notre pays. Il n'y a pas de développement possible sans la jeunesse.

0: Alors bonsoir Lisa Villy.
1: Bonsoir Romain Ouzoui, bonsoir à toutes et à tous. Dans l'actualité africaine, les réactions après l'annonce du soutien du Sénégal à la candidature de l'ancien président Macky Sall à la tête de l'ONU. Entre satisfaction, colère et silence, Macky Sall, lui, doit encore convaincre l'Union africaine, pas entièrement acquise à sa cause. Au Mali, 20 ans de prison requis contre 5 accusés de tentative de complot contre le gouvernement. Ses proches de l'ancien président de transition ont passé près de 5 ans en détention. Le seul accusateur s'est exprimé hier et il n'a pas pu répondre à plusieurs questions des juges. Au Cameroun, arrestation du fils autoproclamé de Paul Biya qui affirme depuis des années être l'aîné du président. Il était recherché notamment pour diffamation. Dans cette première édition d'Afrique Soir également, la suite de notre série Les Femmes de la Terre. Nous rencontrerons ce soir une Ivoirienne qui combat depuis des années contre l'utilisation des pesticides dans la culture du cacao. Et puis nous sommes mardi, vous avez rendez-vous bien sûr avec DJ Facemaker et sa sélection des tubes du moment sur le continent. Beaucoup de réactions au Sénégal depuis l'annonce hier du soutien de Dakar à la candidature de Macky Sall à l'ONU. Forcément, l'ancien président et son parti s'en réjouissent, mais la nouvelle est difficile à admettre pour les familles des victimes de la répression sous la présidence de Macky Sall qui attendent toujours que justice soit rendue. Du côté du parti d'Ousmane Sonko, le PASTEF, pas de réaction pour le moment. Les précisions depuis Dakar de Juliette Dubois.
2: Sur les réseaux sociaux, Macky Sall remercie chaleureusement le président Diomaye Faye et se dit honoré par cette décision. Son parti, l'APR, salue, je cite, la hauteur de vue et l'esprit républicain du chef de l'État et parle d'une décision historique. Du côté des familles de victimes des manifestations de 2021 à 2024, le ton est tout autre. Boubacar Seye, à la tête d'un des collectifs de victimes, juge ce revirement incompréhensible. Il estime que Macky Sall est, je cite, disqualifié pour les Nations Unies car il doit répondre de ces violences. Et du côté du PASTEF, l'ancienne formation du président, c'est le silence pour l'instant. Le parti n'a pas réagi officiellement. Un responsable joint plutôt dénonce des calculs politiciens du président, mais explique que le parti préfère prendre de la hauteur. Pour rappel, c'est le Burundi qui avait porté la candidature de Macky Sall au nom de l'Union africaine. Initialement, le Sénégal avait affirmé ne pas avoir été associé à la démarche et avait donc refusé de la soutenir, ce qui fragilisait largement la candidature de Macky Sall. Ce qui a changé selon de nombreux analystes, Bassirou Diomaye Faye doit lancer son propre parti dans les prochains jours et a besoin d'alliés pour former une large coalition. Dans ce contexte, se rapprocher de l'APR devient éminemment stratégique. Juliette Dubois, Dakar, RFI.
1: Le président sénégalais donc à la recherche de nouveaux soutiens. Mais qu'est-ce que ce soutien change pour Macky Sall qui a encore plusieurs mois pour faire campagne? On le disait, ne pas avoir le soutien de son propre pays était pour lui une vraie fragilité. Doit-il maintenant avoir le soutien de l'Union africaine et pour cela sillonner le continent pour convaincre? Élément de réponse, Guillaume Thibault.
3: Le Sénégal a désormais l'obligation de mener campagne pour Macky Sall, mais l'Union africaine n'est pas nécessairement une priorité. Le candidat n'a pas besoin du soutien officiel de l'UA, rappelle le chercheur Paul Simon Andy, qui poursuit. Un nouveau vote demandé par Dakar serait, en cas de rejet, un caillou dans le parcours de l'ex-président. Macky Sall a mené campagne auprès des membres permanents du Conseil de sécurité, qui, avec leur droit de veto, seront la clé du vote prévu fin décembre, tête à tête avec Emmanuel Macron, avec le ministre des Affaires étrangères chinois. Macky Sall tisse sa toile face à ses deux rivaux, Michelle Bachelet, l'ancienne présidente du Chili, et l'argentin Rafael Grossi, actuel président de l'AIEA. Au sein de l'Union africaine, 19 pays sur 55, notamment le Nigeria, refusent pour le moment de soutenir Macky Sall pour respecter la rotation dans la désignation du secrétaire général des Nations Unies, en rappelant que c'est le tour de l'Amérique latine. Mais cette coutume n'est pas toujours respectée, et dans les coulisses de l'ONU, il se murmure que le Nigeria serait prêt à présenter un nouveau candidat en cas de rejet de tous les autres, en l'occurrence l'actuel vice-secrétaire général de l'institution, l'adjointe d'Antonio Guterres, la Nigériane Aminadji Mohamed.
1: Guillaume Thibault. Au Mali, 20 ans de prison requis contre 5 accusés pour tentative de complot contre le gouvernement. Des réquisitions tout à l'heure à la cour d'appel de Bamako, notamment contre l'ancien secrétaire général de la présidence, Kalilou Doumbia, et l'ancien chef de la sécurité d'État, Kassoum Goïta, en prison pendant près de 5 ans où ils ont subi les pires tortures. Ses proches de l'ancien président de transition sont enfin jugés depuis 5 jours. Et pour la première fois hier lundi, le seul accusateur s'est exprimé, mais sans vraiment éclairer les faits, David Bachet.
0: À la barre, l'adjudant-chef Bagayoko raconte avoir reçu de son oncle, le féticheur Issa Samake, un téléphone portable sur lequel l'opérateur économique Sandy Ahmed Saloum l'aurait appelé de la part du colonel Kassoum Goïta, alors chef de la sécurité d'État. Mission lui est confiée de recruter des hommes pour un coup d'État. Refusant d'être complice, le militaire se confie à une connaissance au sein des services de renseignement et joue dès lors un double jeu pour piéger les accusés, qui nient tout catégoriquement. Aux nombreuses questions qui lui sont ensuite posées sur les détails de ce complot, Bagayoko presque invariablement répond « Je n'ai pas de réponse ». Alors qu'il assure avoir rencontré le colonel Kassoum Goïta et Sandy Ahmed Saloum, parlé avec eux au téléphone, Bagayoko avoue ne pas les reconnaître dans le tribunal. Pas même leur silhouette, ni leur voix. L'accent de l'opérateur économique, « Bamana », répond le militaire, suscitant la perplexité de la cour qui connaît son accent sonrail. Parmi les autres révélations de Bagayoko, ces dépositions ont toutes été réalisées à la sécurité d'État, jamais devant la brigade de gendarmerie en charge de l'enquête. Sergent à l'époque, il a été promu adjudant-chef après l'affaire pour son mérite, selon lui.
1: L'adjudant-chef doit demain finir d'apporter ses réponses. Viendront ensuite les réquisitions, puis les plaidoiries des avocats. Au Ghana, la chute d'un poids lourd du NPP, le nouveau parti patriotique, l'un des deux grands partis qui alternent au pouvoir depuis les années 90. Bernard Antoui Boakyiako, dit chairman Montoumi, a été condamné hier à 20 ans de prison. L'homme d'affaires, patron de médias et figure influente de l'ancien parti au pouvoir, longtemps pensé intouchable, a finalement été reconnu coupable d'exploitation minière illégale. Son portrait signé Christina Okello.
4: Au Ghana, tout le monde presque connaît son surnom, Tiamen Wantumi. Un surnom qui signifie d'ailleurs « Personne ne peut rivaliser avec moi ». À la tête du NPP dans la région Ashanti, principal bastion électoral de l'ancien parti au pouvoir, son influence était considérable. Mais Tiamen Wantumi est aussi le propriétaire d'Akonta Mining, une société qui détenait une concession aurifère dans la ville de Samrabwa, dans l'ouest du Ghana. La justice lui reproche d'avoir laissé deux hommes extrait de l'or sous les sites sans licence minière ni autorisation pour leur transférer ses droits. En avril 2025, une opération policière conduit à l'arrestation de l'un de ces hommes et de 28 autres personnes. Pour la haute cour, Tiamen Wantumi ne s'est donc pas contenté de fermer les yeux. Il a illégalement attribué des droits miniers et facilité l'exploitation sans licence. Une condamnation à 20 ans de prison donc, parmi les plus lourdes jamais prononcées au Ghana dans un dossier de ce type, et qui nourrit l'espoir d'en finir avec l'impunité entourant les Galamsey, ce fléau qui ravage les terres et pollue les cours d'eau.
1: Le Galamsey, c'est le nom donné au Ghana à l'exploitation illégale de l'or. La défense de Tiamen Wantumi compte faire appel. Cruel rappel du danger de la route atlantique entre les côtes ouest africaines et les îles espagnoles des Canaries, sur laquelle s'aventurent de nombreux Africains en quête d'une vie meilleure en Europe ces dernières semaines. Rien que la semaine passée, plus de 140 personnes sont mortes ou ont été portées disparues en mer au large de la Mauritanie. Willy Diallo, une de ces pirogues a dérivé pendant près de 25 jours avant d'être secourue.
5: Au total, 143 passagers de ce bateau sont morts ou portés disparus et seulement 38 ont survécu selon le HCR, le Haut Commissariat des Nations Unies pour les Réfugiés. Pour l'organisation, cette tragédie est une nouvelle illustration du coût humain de ces routes migratoires périlleuses. Entre le 14 et le 18 juillet, 3 opérations de sauvetage de débarquement ont été menées à Nouadhibou, en Mauritanie. Un peu moins de 400 personnes ont pu être sauvées. La route atlantique est l'un des corridors migratoires mixtes les plus meurtriers au monde, rappelle l'ONU. Une traversée rendue dangereuse par les longues distances, les conditions océaniques imprévisibles, les embarcations surchargées et les difficultés d'accès aux secours. Mais malgré les risques, les départs continuent et de plus en plus au sud, parfois à plus de 2000 km de leur destination, comme ça a été le cas pour les embarcations sauvées la semaine dernière. Dans le même temps, toujours selon le HCR, les traversées réussies vers les Canaries ont diminué. L'archipel des Canaries a enregistré une baisse des arrivées de près de 60% comparé à l'année dernière.
1: Willy Diallo, fin de cavale pour celui qui assure être le fils aîné de Paul Biya. Georges Gilbert Baonla vient d'être arrêté. L'homme de 62 ans, président d'un parti politique, connu aussi pour être un ancien patron de presse, est au cœur depuis des années d'une bruyante revendication de filiation avec le président camerounais. Soupçonné d'usurpation d'identité, de diffamation et de cybercriminalité, il était recherché depuis plusieurs mois. Polycarpe Somba.
6: Des sources de la gendarmerie, l'arrestation a eu lieu lundi vers 22h30 aux encablures de la ville de Déa sur la nationale numéro 3 qui relie la capitale Yaoundé à la cité portuaire Douala. Selon des témoins de la scène, Georges Gilbert Baoula venait d'être impliqué avec son véhicule dans un accident de la circulation lorsqu'il a été forcé de s'immobiliser. Des hommes identifiés comme des gendarmes en cagoulé l'ont ensuite conduit dans les cellules du secrétariat d'État à la Défense CED à Yaoundé. Selon nos sources, Georges Gilbert Baoula a réitéré et revendiqué sa filiation de fils aîné du président de la République face aux gendarmes. Une identité qu'il clame depuis plus d'une décennie, y compris dans les médias. À cette revendication de filiation, il a récemment ajouté la contestation de celle de Franck Biya, qui ne serait d'après lui qu'un fils adoptif du chef de l'État. Convoqué en avril dernier pour répondre de ces affirmations, il ne s'était pas présenté à ses enquêteurs. Georges Gilbert Baoula avait plutôt formulé une exigence que des tests ADN soient pratiqués sur lui-même, Franck Biya et le président Paul Biya, pour définitivement clarifier cette question de la filiation.
1: Un sommet de l'Union africaine consacré à la santé se tenait ce mardi à Accra, l'occasion pour l'agence sanitaire de l'Union africaine de répéter qu'elle n'est pas favorable aux restrictions de voyage. Dans le cadre de l'épidémie d'Ebola, des mesures prises par certains États pour limiter la propagation du virus, l'Africa CDC demande même aux États-Unis de lever leurs mesures imposées aux voyageurs en provenance d'Ouganda, alors que le pays a réussi à maîtriser l'épidémie. On revient à présent sur les attentes autour du dialogue national annoncé en République démocratique du Congo. La présidence a confié en fin de semaine son organisation aux confessions religieuses. C'était une revendication de longue date de l'opposition qui a donc aussi fait un pas hier en acceptant de suspendre sa marche contre le changement de constitution qui devait avoir lieu demain. Mais les conditions de ce dialogue à venir sont encore à définir. Écoutez l'analyse de Trésor Kibangula, directeur du pôle politique des Boutelli, l'Institut politique congolais de recherche sur la politique, la gouvernance et la violence. Il était l'invité de Nicolas Sur ce midi.
7: Le sujet du dialogue fait encore débat parce que d'un côté, les pouvoirs insistent que ce soit un dialogue pour créer un front ou un bloc commun des opposants ou de la classe politique et sociale derrière les chefs de l'État. Et on sait que du côté de l'opposition, il y a d'autres revendications, notamment la question de la constitution, mais aussi la question de la gouvernance et de futures élections en République démocratique du Congo. Donc, le sujet de ces négociations qui vont s'ouvrir bientôt en RDC reste encore vraiment un point d'attention qu'on devra surveiller, notamment à travers l'ordonnance du chef de l'État qui devra convoquer les dialogues dans les prochains jours. Et là aussi, ce sera un point de tension parce qu'on sait que les religieux ne veulent pas accepter les termes de référence qui vont finalement dessiner un dialogue de l'entre-soi parce qu'on doit aussi dessiner ces dialogues pour discuter avec des gens contre qui on n'est pas d'accord.
8: Une autre question qui se pose, Trésor Kibangula, c'est celle de l'endroit où ce dialogue aura lieu. Eu égard aux tensions, est-il possible de l'organiser en territoire congolais ou faut-il l'organiser dans un pays étranger, dans un pays tiers ?
7: Je pense qu'il y a eu des discussions autour de ça et le président de la République tient à ce que les dialogues politiques internes se passent sur les territoires congolais. Je crois savoir qu'il est disposé à prendre des mesures de décrispation politique, par exemple redonner les passeports à Moïse Katumbi pour qu'il puisse participer à ces dialogues ici. La question de Matata Ponyo qui a été condamnée aussi dans une affaire de détournement des fonds et qu'il a réussi à quitter le pays, comment est-ce qu'il pourrait revenir au pays pour participer à ces discussions. Je pense qu'il y a certaines mesures de décrispation politique qui devront être prises en amont si le chef de l'État tient à ce que ces processus de dialogue interne se passent sur le territoire congolais. Mais voilà, comme je disais encore, les évêques, les religieux ont cette mission d'aller discuter avec les possibles parties prenantes à cet éventuel dialogue pour qu'on trouve les moyens de l'organiser. Et à ce stade, tout porte à croire que le pouvoir qui va convaincre les dialogues tient à ce que les dialogues se passent en RDC et cela exclut déjà une partie des personnes qui ne pourront pas venir à Kinshasa. Je pense notamment aux rebelles du M23 et de l'AFC.
1: Trésor Kibangula, analyste politique de l'Institut Ebouteli, que vous pouvez réécouter en longueur sur le site ou l'application de RFI. l'actualité du monde du football pour refermer ce journal. C'est bien sûr le mercato qui s'accélère avant la reprise des championnats et les joueurs doivent parfois forcer la main de leur club pour qu'ils les laissent partir. Ça a été le cas de l'international malien Lassine Sinayoko qui vient de signer dans le deuxième club de la capitale française, le Paris FC. À 26 ans, l'attaquant des Aigles du Mali voulait monter une marche. Il a les arguments. 12 buts en 32 matchs de Ligue 1 la saison dernière avec Auxerre. Mais Baptiste Leduc, il a donc dû batailler contre son ancien club.
9: Sa grève aura donc porté ses fruits. Désireux de quitter Auxerre cet été après une saison prolifique, Lassine Sinayoko avait décidé mardi dernier de sécher l'entraînement après le refus d'une première offre du Paris FC par le club bourguignon. Le bras de fer s'est engagé entre l'attaquant malien et son club formateur, alors qu'un transfert de Sinayoko vers Lens avait déjà capoté au dernier moment il y a un an. Finalement, toutes les parties ont fini par s'entendre. Le Paris FC va débourser environ 8 millions d'euros pour celui qui avait mené le Mali jusqu'en quart de finale de la dernière CAN dans son style de plus en plus rare d'avant-centre à l'ancienne. Lassine Sinayoko va désormais devoir s'imposer à Paris. La concurrence sera féroce dans le secteur offensif d'un club à l'ambition grandissante. L'Italien Ciro Immobile va rester une saison de plus et le Paris FC a également enregistré il y a quelques jours l'arrivée de l'attaquant Pablo Pagis, l'une des sensations de la saison dernière en Ligue 1 avec Lorient. Un défi à la hauteur de la détermination de Lassine Sinayoko.
1: Il est 18h45 à Bamako, 20h45 ici à Paris. Afrique Soir se poursuit juste après un rapide tour de l'actualité internationale avec vous, Romain Ozoui.
10: Et pour la première fois, Donald Trump qui reçoit le président du Liban, Joseph Aoun, rencontre clé. Alors Washington est un fidèle soutien d'Israël en guerre ces dernières semaines dans le sud du Liban. 8 mai débute actuellement la première phase d'un accord cadre qui prévoit l'établissement dans le sud du Liban justement de zones évacuées par Israël. Le président américain ce soir s'engage à aider le Liban. Michel Aoun lui répond en exprimant sa profonde gratitude. L'entourage de Viktor Orban.
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0: voilà. Merci beaucoup. 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
1: Votre fidélité nous honore, mesdames et messieurs. Merci d'avoir choisi Radio Mayendeleo pour vous informer. Voici d'abord les titres de ces radio-journales. Au sommaire, le dialogue national annoncé en RDC continue de susciter des interrogations. Après la réaction de Corneille Nanga, coordonnateur politique de l'AF-123, si certains estiment que cette position traduit la recherche des garanties et donc poids politique dans les discussions, d'autres y voient la continuité des revendications portées par cette structure. Désormais, le défi reste de construire un processus inclusif capable de rapprocher les différentes parties autour de la paix. Nous revenons sur ces dossiers dans cette édition du journal. En sport, la RDC gagne 5 places dans le nouveau classement mondial FIFA du mois de juillet. Les Léopards occupent désormais la 41e position mondiale et la 7e en Afrique grâce à leur parcours à la Coupe du Monde 2026. Sur le continent, le Maroc reste la première nation africaine, tandis que sur le plan mondial, l'Espagne passe en premier, suivi de l'Argentine qui occupe désormais la 12e place. La technique est assurée par Barton Boussimi au microphone pour la présentation. Je suis Omar Moudekiriza. Mesdames et messieurs, vous suivez Radio Mayendeleo, celle qui vous informe par instant. C'est tout pour les titres. Place à présent détail.

0: débutons cette édition du journal par cette information. Dans une allocution à l'occasion de la clôture de la 15e édition du Forum Régional de Jeunes pour la Paix organisé dimanche dernier à Rutshuru par les diocèses de Goma au Nord Kivu, le coordonnateur politique de l'AFCM 23, Corneille Nanga, a rejeté toute idée de dialogue telle qu'annoncée par le président Félix Tshisekedi. Celui-ci qualifie le pouvoir congolais de manipulateurs et de menteurs qui ne respectent jamais ses engagements. Pour Corneille Nanga, la solution ne réside pas dans des compromis qu'il juge hypocrites, mais dans l'action et dans une refondation de l'État. On écoute un extrait de cette allocution dans cet élément.
1: La solution n'est ni profonde dans les lamas, ni de se combler dans la pieuse guidon des rites confessionnels. Elle n'est pas non plus dans un dialogue ou dans des compromis hypocrites avec des manipulateurs, des menteurs qui ne respectent jamais ses engagements. La solution est dans l'action, dans la refondation des rites, dans la construction d'une armée qui dissuade, d'une police qui protège, d'une justice qui recule et d'une administration qui gouverne mieux. La paix, tout le monde en parle, mais la paix a un prix, savoir faire la guerre. La paix ne s'octroie pas, la paix se gagne, la paix se construit, la paix se consolide et elle se mérite. Chacun en a en conséquence la responsabilité.
0: Et cette réaction de Corneille Nanga, coordonnateur politique de l'Alliance Fleuve Congo, mouvement du 23 mars, continue de susciter des réactions au sein de l'opinion et des chances qu'elle peut accorder pour la réussite de ces dialogues. Certains estiment que cette position serait motivée par le besoin d'obtenir une position de choix de l'AFCM 23 dans les discussions et à obtenir des assurances avant toute implication dans ces processus. D'autres y voient une continuité de la ligne défendue par cette structure sur la gestion de la crise congolaise. N'est-ce pas Alain Kabika?
2: Loin de cette position, d'autres observateurs estiment que c'est le caractère inclusif du dialogue qui est remis en cause. Ainsi, les acteurs engagés dans les conflits armés joueraient aussi sur leur place dans les processus, sachant que leurs revendications sont éminemment politiques. Le défi sera donc de garantir un processus équilibré où chaque partie puisse être entendue sans qu'aucun acteur ne se sente exclu ou privilégié. Le rôle du tandem Senko sera ainsi déterminant pour instaurer un climat de confiance entre les différents protagonistes. Par ailleurs, estiment certains commentateurs de la vie politique congolaise, il faut que les acteurs impliqués cessent des discours violents, mais construire un langage commun gage une compréhension commune de la direction que doivent prendre les discussions à venir. Pour le docteur Joseph Baraka, directeur de l'Institut Patrice Emery Lumumba, l'essentiel de ces processus reste le retour de la paix qui passe, selon lui, par le respect des textes et des engagements pris. Il appelle les pouvoirs en place, l'opposition dans sa diversité, les acteurs de la société civile et toutes les parties conviées à placer l'intérêt général au centre des discussions. Joseph Baraka.
3: Nous souffrons énormément et il faut que tout le monde le comprenne. Il faut que le président Félix comprenne que les gens, 10 millions de personnes, du moins nous en zone occupée, en Ituri et ailleurs, nous ne pouvons pas être sacrifiés sur l'autel des ambitions personnelles. On n'en a vraiment pas besoin, vous voyez un peu. Parce qu'on est dans le petit calcul, prolongé jusqu'en 2028, comme ça on a un glissement de 2 ans peut-être. Vous vous rendez compte des gens qui meurent, des gens qui souffrent de la faim, des pertes de repères, des gens qui disent nous souffrons énormément. Et ceux qui occupent aussi ces zones, ils doivent comprendre qu'on ne peut pas prendre en otage de gens parce qu'on veut leur imposer une certaine idée de la libération. Donc nous appelons tout le monde à la raison et que la population s'approprie ce processus et qu'elle mette toutes les parties pression pour qu'ils aboutissent à un dialogue, qu'on se parle sincèrement et qu'on vit toutes les questions qui peuvent nous déchirer.
2: Au-delà des divergences politiques et des rapports des forces, l'urgence c'est le retour de la paix sur toute l'étendue de la République démocratique du Congo, conclut Joseph Baraka.
0: Merci à vous Alain Kabika. Précisons que Joseph Baraka, directeur de l'Institut Patrice Emery Lumumba, est l'invité de la rubrique Parlons-en ce mercredi 22 juillet 2026. Entre-temps, les garanties obtenues sur le maintien de la Constitution et l'appel des responsables religieux à privilégier les dialogues ont motivé les reports de la marche pacifique envisagés par la coalition Article 64 pour la défense de l'ordre constitutionnel, C64 en sigle, initialement prévu le 22 juillet. C'est ce qu'on dit qu'Augustin Bissimoua, secrétaire général du mouvement d'élite pour la démocratie et le vrai changement. engagement, MDVC en sigle, parti membre fondateur de la coalition de la gauche congolaise dirigée par Jean-Marc Kabunda Kabunda dans une interview avec Radio Maïndileu mardi 21 juillet 2026. La plateforme de l'opposition congolaise affirme avoir reçu des assurances suffisantes pour donner une chance au processus de dialogue avant toute reprise de ses actions, indique Augustin Kabuya. Selon lui, les échanges entre Félix Tshisekedi et les tandems Senko et Sisi, ainsi que les consultations conduites par le président en exercice de l'Union africaine, Evariste Ndayishimiye, ont conduit la C-64 à suspendre sa marche. Augustin Bissimo indique que la coalition fixe toutefois un ultimatum qui va jusqu'au 15 août pour la convocation du dialogue national. Faute d'avancées concrètes d'ici cette échéance, la coalition se réserve le droit de relancer ses actions, prévient Augustin Bissimo. Face aux critiques de certaines structures de l'opposition, notre source affirme que celle-ci ignore les éléments qui ont conduit la C-64 à reporter sa marche. Selon Augustin Bissimo, si elle disposait des mêmes informations, elle comprendrait le choix de donner une chance au dialogue. Il en parle.
4: La C-64 a des éléments nouveaux et des garanties que la Constitution ne sera pas changée. Et la C-64 fait foi, n'est-ce pas, à leur échange avec les pères spirituels, à savoir les tandems SSS-Senko. Et donc, par l'évolution des choses, le président Tshisekedi avait été en réunion avec les pères spirituels. À la sortie de cette réunion, les conclusions étaient données selon lesquelles le président Tshisekedi était favorable à un dialogue global, comme évidemment l'avait souhaité le président de l'Union africaine. Et là, on a eu des restitutions avec des garanties que la Constitution ne sera pas changée. Qui sommes-nous pour saboter la demande de nos pères spirituels? Nous n'avons pas supprimé et nous avons seulement suspendu en attendant que cette garantie nous donnée puisse être évaluée. S'agissant des autres structures, évidemment, qui ne sont pas d'accord avec notre position, bon, c'est tout à fait normal parce que ceux qui n'ont pas des éléments de motivation de notre décision, et n'est-ce pas, puissent un peu se réserver de tout commentaire, et parce que s'ils avaient les mêmes données que nous, nous avons, je crois qu'ils se comporteraient de la même façon que nous s'ils étaient des hommes d'État.
0: Vous venez là donc de suivre Augustin Bissimo, secrétaire général du MDVC au micro des Radio Maïndélo. Mesdames et messieurs, en cours de diffusion, c'est l'édition du journal sur Radio Maïndélo émettant en direct de la ville de Bukavu.
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0: Et parlons infrastructure à présent. Les travaux actuellement en cours sur les collecteurs Kaoua du côté de la place de l'Indépendance et sur la route en face de la galerie Fouraa visent à canaliser les eaux qui stagnent sur la chaussée afin de les diriger vers la conduite principale et faciliter la coulée. Ces précisions sont des ingénieurs qui supervisent les chantiers dans un entretien accordé à un reporter des radios Maïndileo au cours d'une descente effectuée sur place mardi 21 juillet 2026. Hélène Boudjeriri.
6: Deux bus seront installés pour faciliter la réalisation de ces projets. Les bus, selon leur explication, c'est de non seulement canaliser les eaux des ruissellements, mais aussi d'aménager un parking propre à la galerie. À quelques mètres de là, c'est un autre chantier qui est également en cours. À cet endroit, l'architecte principal parle des travaux qui consistent à une stabilisation des berges et l'augmentation de la capacité du collecteur Kaoua. Il fait savoir qu'il s'agit d'une initiative privée dont le souci est d'empêcher les débordements des eaux du collecteur Kaoua de troubler la bonne marche des activités à cet endroit. Ces initiatives sont saluées par plus d'un habitant de Bukavu qui estime qu'une fois achevé, cela pourrait répondre au problème souvent à la place de l'Indépendance à chaque tombée des pluies. Pour le président provincial de la nouvelle dynamique de la société civile au sud Kivu, les travaux sont d'une importance capitale. Il estime que d'autres particuliers devraient suivre cet exemple pour contribuer au développement de la ville. Il appelle ainsi d'autres personnes ayant des immeubles aux abords du collecteur Kaoua de faire de même pour élargir l'initiative au lieu de toujours attendre tout de l'État. Nicolas Lubala en parle.
7: C'est avec vraiment grande satisfaction et que nous avons constaté les travaux de la construction du collecteur dit Kaoua au niveau de la place de l'Indépendance. Pour nous, nous devons encourager parce que vous voyez la maman Fora, c'est une dame qui s'est donnée et qui a une vision, qui a vu qu'elle peut contribuer pour le développement de la ville de Bukavu. Vous savez que au niveau des places de l'Indépendance, ça c'est le miroir, c'est l'entrée de la ville. Et si vous y passez aujourd'hui avec la construction de ces collecteurs pour limiter les dégâts lorsqu'il y a la pluie qui tombe, nous appelons d'autres opérateurs économiques économique, celui qui a le sable et celui qui a le pierre, on peut aller donner, on peut aller contribuer. Et c'est comme ça comme la ville se développe. Les autorités en place de regarder d'autres propriétaires qui ont des maisons, qui ont des parcelles au niveau de la place de l'Indépendance, de pouvoir aussi achever ces collecteurs d'Itaoua, que ce soit réellement bien construit pour éviter des dégâts.
6: En termes de durée des travaux, les ingénieurs sur place disent faire de leur mieux pour que ces travaux finissent avant la saison des pluies.
0: Merci à vous Hélène Boudjuri, direction à Kalongue présentement. Disons que les vendeurs du marché de Boutouachengue, situé à Kalongue dans le territoire de Kaléo au sud Kivu, font face à une grave pénurie d'eau potable depuis plus d'un mois. Important centre d'échanges commerciaux et des ravitaillements pour les habitants de plus de 6 villages avec une fréquentation quotidienne d'au moins 20 000 personnes. Ce marché n'est plus approvisionné en eau potable et les risques ne font qu'accroître. N'est-ce pas Myriam Mofano?
6: L'alerte est contenue dans une dépêche de l'organisation Action sociale pour l'intégration et la protection des personnes défavorisées à Cipropé dans Sigle et consultée par la rédaction des radios Maindéléo mardi 21 juillet 2026. Par manque d'eau, les bouchers, tout comme d'autres commerçants, font parfois recours aux eaux stagnantes et mal conservées pour les lavages des viandes, des légumes et des fruits, augmentant ainsi le risque des contaminations alimentaires. Cette situation oblige également les vendeurs et acheteurs à faire leurs besoins dans la brousse, voire dans loin des étalages, une pratique qui porte atteinte à la salubrité du marché. Cette organisation alerte sur le fait que cette situation s'observe alors que la région fait déjà face à différentes épidémies telles que les choléra, la diarrhée sévère, la fièvre typhoïde et d'autres infections liées à l'utilisation de ces eaux suyées. Son coordonnateur, Théophile Niakarale, appelle le gestionnaire du marché à s'activer davantage, rappelant que les vendeuses et vendeurs continuent de s'acquitter de leurs obligations fiscales. On l'écoute.
8: Le marché de Boutouachengue est le seul grand marché de Kalongue qui accueille plus de 20 000 personnes par jour. C'est d'ailleurs le poumon économique de toute la communauté. Aujourd'hui, ce marché fonctionne sans eau potable, sans latrine appropriée. Les conséquences sont énormes. Des conditions d'hygiène vraiment très déplorables pour les vendeurs et pour les acheteurs, les écoliers et plusieurs ménages. Alors, la solution est unique, c'est réparer les réseaux d'addiction d'eau des rampes qui alimentaient autrefois ces marchés. Et d'ailleurs, c'est ces raisons qui alimentent la paroisse de Kalongue, les centres hospitaliers de Rambo, plusieurs écoles et plusieurs ménages.
6: Parmi les solutions, il propose la reconstruction du réseau qui approvisionne le marché Boutouachengue en eau potable, car la majorité de ces bornes et fontaines sont actuellement hors service.
0: Merci à vous Myriam Moufane. Dans le reste de l'actualité, des habitants de l'avenue Tabora ou Lindsay au quartier Kassali dans la commune de Kadutu dénoncent ce qu'ils qualifient des tentatives de vente dans l'espace public situé dans leur entité. L'espace convoité hébergé l'ancien une buanderie associée à un aire des jeux pour enfants, un espace conçu par les Belges depuis l'époque coloniale. Au-delà d'être connu comme une buanderie, cet espace sert également des passages des conduites des eaux usées provenant de maisons d'habitation, explique des habitants rencontrés sur place au cours d'une descente sur le terrain. Pour eux, la vente de cet espace public appartenant à l'État congolais est un acte qui pourrait causer des conséquences dans les prochains jours. Ils appellent les autorités à prendre des mesures appropriées afin de sécuriser cet endroit. L'un d'eux, Paul Kabeya, en parle.
9: Cette avenue telle qu'elle était conçue par le Belge, et c'est là que passent toutes nos installations de goula, de WC. Ça va en bas. Ça ne peut pas être aliéné pour un individu, sinon il va nous causer beaucoup de temps. Bon, c'est une rumeur. Je vois les gens qui sont passés ici, mais parlant de ça, mais je ne saurais pas les citer, mais je les connais de visage. Un d'eux, je les connais de nom aussi. Bon, depuis lors, on a toujours écrit de nombreuses correspondances demandant à ce qu'on nous aide pour évacuer l'état des terres qui traînent pour que l'abri de la buanderie soit réhabilité et l'air de jeu pour les enfants. Il y a des correspondances qu'on a déposées, mais jusque-là, il n'y a jamais eu de bonne suite. La buanderie, là, 15 mètres x 4 comme ça. Et puis, pour la surface triangulaire ici, mon papa m'a amené ici en 1960. Quand on est arrivé ici, je vois ce qu'étaient ces endroits. Des endroits viables que le plan ont conçu, mais on ne veut pas entendre parler. Pour rien, il faut construire un peu partout, au point que les enfants n'auront pas des airs, des jets, des choses comme ça. Là, ça ne va pas.
0: Contacté à ce sujet, le bourgmestre de la commune de Kadutu, sous la F123, Théo Rouremécha, dit ne pas être informé de cette situation. Il invite néanmoins ses habitants à son bureau, munis de toutes les preuves liées à cette tentative de vente. L'autorité communale rassure de ses encouragements dans la démarche afin de mettre hors d'état de nuire toutes les personnes qui s'aventuraient à vendre et ou à acheter les espaces publics appartenant à l'État congolais. Avant la deuxième partie de cette édition du journal, disons que les clés web défi reporter a lancé lundi 20 juillet 2026 une formation pratique en confection des fleurs au profit des filles des Boulambika, chefferie des Bouavou en territoire des Kalihi. Cette initiative s'inscrit dans le programme des activités du club défi reporter pendant les vacances scolaires afin de permettre aux membres d'occuper utilement leur temps libre, de développer des compétences pratiques et de renforcer leur autonomie économique et sociale grâce à l'apprentissage d'un métier créatif. Au total, 20 filles membres de l'organisation prennent part à cette formation. Elle est assurée par David Moulingayou, spécialiste en confection des fleurs décoratives. Au cours des différentes séances, les participantes apprendront les techniques de fabrication des fleurs destinées à la décoration des maisons, des salles de réception, des cérémonies et d'autres événements. Selon les facilitateurs, cette formation représente une véritable opportunité pour les jeunes filles de transformer leurs compétences en activités génératrices de revenus. Cette formation va durer au total 2 semaines.
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0: En sport, la Fédération internationale de football, association FIFA, a rendu public le classement mondial du mois de juillet, lundi 20 juillet 2026. Sacrée championne du monde au terme de la Coupe du Monde 2026, l'Espagne a repris la première place du classement mondial publié à l'issue de la compétition. Les champions du monde détrônent ainsi l'Argentine, qu'ils ont bâti sur le score d'un but à zéro lors de la finale de la Coupe du Monde 2026, disputée dimanche aux États-Unis. L'Argentine a perdu une place et occupe désormais la deuxième position devant la France qui conserve sa troisième place malgré sa défaite lors du match pour la troisième place face à l'Angleterre, laquelle garde également la quatrième position. Le Brésil devient cinquième devant le Maroc, au sixième au monde et premier pays africain au classement. Le Portugal a perdu 2 places et occupe la 7e position devant la Belgique 9e et le Mexique 10e. Pour sa part, la République démocratique du Congo gagne 5 places et occupe désormais la 41e position mondiale ainsi que la 7e place en Afrique, une performance que les Léopards doivent à leur parcours lors de la Coupe du Monde 2026. Lors de cette compétition, la RDC a d'abord fait match nul d'un but partout face au Portugal avant de s'incliner contre la Colombie puis de battre l'Ouzbékistan 3-1. Elle a finalement été éliminée par l'Angleterre sur le score de 2-1. Du côté africain, plusieurs sélections enregistrent des avancées notables. L'Égypte progresse de 5 places pour atteindre le 24e rang mondial. L'Afrique du Sud grimpe de 6 places, tandis que le Ghana en gagne 8. En revanche, certaines nations connaissent un recul important. La Turquie perd 5 places et descend à la 27e position. La Corée du Nord recule de 7 rangs pour se retrouver à la 30e position. Le Panama et la République tchèque enregistrent respectivement des baisses de 10 et 8 places tout en conservant leur présence dans les top 50 mondiales. La Tunisie qui chute de 12 places pour se retrouver à la 57e position ainsi que l'Ouzbékistan désormais 60e après une perte des tyrans. À l'échelle continentale, l'Amérique du Sud compte désormais 9 représentants parmi les 50 premières équipes mondiales. L'UEFA conserve 25 places dans ses groupes, tandis que la Confédération africaine de football voit son nombre de représentants passer à 8. L'Asie en compte désormais 4. L'Océanie, quant à elle, reste absente du top 50.
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0: La riposte contre la variole des singes dit monkeypox dans la province du Sud-Kivu, la suspension de la marche prévue à Kinshasa mercredi 22 juillet 2026 par la coalition de l'opposition article 64 et la guérison des 4 patients atteints de la maladie à virus Ebola au centre de traitement des Rwampara dans la province de l'Ituri font partie des sujets commentés par la presse mardi 21 juillet 2026. Allons Kabika pour la revue de presse.
2: Ouvrons cette revue de presse avec le site internet de BRDC.info qui écrit que la maladie des monkeypox reste présente au sud Kivu malgré la fin de son statut d'urgence de santé publique en RDC. Depuis le début de l'année 2026, 3945 cas et 3 décès ont été enregistrés dans 27 des 34 raisons de santé de la province. Selon le média, les zones de Nyangezi, Miti Muresa, Nyantende et Kaziba figurent parmi les plus touchés, même si les autorités sanitaires indiquent que la propagation montre des signes de stabilisation. À Kamituga, dans le territoire de Mwenga, considéré à ces jours comme épicentre de la maladie. Rappelez le média, la société civile dénonce l'abandon des malades après le départ des partenaires de prise en charge, notamment à Lima. Elle appelle à l'arrivée d'un nouvel appui afin de garantir les soins et la fourniture à médicaments. De son côté, la division provinciale de la santé assure que les interventions contre les monkeypox se poursuivent et souligne que le faible taux de mortalité est lié à la gratuité des soins et à l'appui des partenaires. Par ailleurs, les autorités sanitaires estiment que la riposte contre Ebola n'a pas remplacé celle contre la monkeypox, même si Ebola mobilise davantage de ressources en raison de sa gravité. Il rappelle que les mesures de prévention contre Ebola, notamment le lavage régulier des mains et le respect des règles d'hygiène, contribuent également à limiter la propagation de l'ampox et invitent la population à rester vigilante. Dans un autre sujet, Jambo RDC écrit en sa manchette, la coalition de l'opposition C64 a suspendu sa marche initialement prévue le 22 juillet à Kinshasa après l'annonce du président Félix Tshisekedi d'ouvrir un dialogue national. Le responsable de la coalition cité par le média affirme vouloir privilégier les discussions afin d'évaluer cette initiative avant toute nouvelle mobilisation. L'opposition explique qu'elle attend des garanties sur la crédibilité de ces processus, notamment un calendrier précis, l'identification des participants et un cadre réellement inclusif. Elle estime que ces éléments seront déterminants pour la réussite des consultations annoncées. Par ailleurs, ajoute Jambo RDC, la coalition demande au chef de l'État de convoquer officiellement ces dialogues avant le 15 août. À défaut, elle prévient qu'elle pourrait revoir sa stratégie politique et relancer ses actions de mobilisation. Bouclons cette revue de presse avec le site kivutimes.com qui annonce la guérison des 4 patients atteints de la maladie à virus Ebola, dont 3 femmes ainsi que la sortie des 2 cas suspects non confirmés au centre de traitement Ebola de Rwampara dans la province de l'Ituri. La cérémonie officielle s'est déroulée le 20 juillet en présence des partenaires de la riposte, notamment à Lima, Remed et Africa CDC. Les autorités sanitaires estiment que ces guérisons constituent une avancée encourageante dans la lutte contre l'épidémie. Elles réaffirment leur engagement à poursuivre les efforts de prise en charge et de prévention afin de limiter la propagation du virus. À cette occasion, 2 survivants ont appelé la population à faire confiance aux équipes médicales et à se rendre rapidement dans les centres de traitement dès l'apparition des premiers symptômes afin d'augmenter les chances de guérison grâce à une prise en charge précoce.

c'est par cette note, mesdames, messieurs, que nous mettons fin à cette édition du journal sur Radio Maïndéléo. Sa mise en onde était celle de Barton Boussimé. Au microphone pour la présentation, c'était bien moi, Omer Moudekereza. Au revoir.